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0: Ici Radio Tunis, chaîne internationale, mesdames et messieurs, bonjour. 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Tout de suite, les infos de 7h.
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0: Mesdames et messieurs, bonjour. Indicateur au vert pour les finances extérieures tunisiennes. Les avoirs nets en devise franchissent la barre des 105 jours d'importation, selon les toutes dernières données publiées par la Banque centrale de Tunisie à la date du 15 mai. Nos réserves de change dépassent désormais les 25,6 milliards de dinars contre 99 jours d'importation à la même période de l'année dernière. Cette progression s'explique principalement à Tunis par la hausse conjuguée des transferts des Tunisiens à l'étranger qui atteignent 3,1 milliards de dinars et des recettes touristiques en progression de 4,1%. Le gouvernement tunisien veut miser sur le tourisme alternatif. En visite à Sidi Bouzid hier, le ministre du Tourisme, Sofiane Traya, a annoncé la création prochaine d'un circuit touristique régional. L'objectif est de valoriser le patrimoine culturel et écologique de la région, comme le parc national de Boherdma, pour séduire à la fois les visiteurs locaux et internationaux. Le ministre a également visité la nouvelle réserve artisanale de la ville, un projet destiné à promouvoir les savoir-faire traditionnel de la région. Coup d'envoi demain des ventes de moutons de sacrifice pour Eid al-Adha. L'État tente cette année d'encadrer le marché face à la flambée de la spéculation. Le ministère de l'Agriculture instaure des prix de référence dans les points de vente officiels de Rades et de la Manouba. Pour protéger le pouvoir d'achat des familles, les prix de référence ont été fixés à l'avance et varieront entre 23 dinars 800 millimètres et 27 dinars le kilo vif selon le poids de l'animal. L'ARP s'apprête à durcir sa politique pénale. Demain après-midi, la commission de la législation générale ouvre le débat sur deux réformes majeures. L'aggravation des peines pour les vols avec violence dans l'espace public et une refonte globale de la loi sur les stupéfiants. Le projet de loi prévoit notamment de lourdes sanctions contre les trafiquants et la criminalisation du refus de tests de dépistage. D'ailleurs, des experts juridiques seront auditionnés pour l'occasion. La colère gronde chez les médecins de famille. Ils dénoncent la décision de l'Agence nationale du médicament de réserver la prescription de l'Ozempic à seulement 5 spécialistes ou 5 spécialités médicales. Pour ces praticiens de première ligne, cette restriction de ce traitement contre le diabète de type 2 est une discrimination qui menace la prise en charge de proximité des patients. Ils réclament le droit de prescrire à nouveau ce médicament phare. Le ministère de l'Intérieur annonce une série de mesures de circulation à l'occasion du semi-marathon militaire organisé à Tunis ce dimanche 17 mai dans le cadre de la célébration du 70e anniversaire de la création de l'armée nationale. Ces dispositions entreront en vigueur à partir donc aujourd'hui de 7h du matin et demeureront jusqu'à la fin de l'événement. Ainsi, la circulation est interdite pour tous les véhicules donc sur l'avenue Habib Bourguiba, entre la place de la Révolution et la station TGM, tout comme sera fermée la route reliant la Goulette à la station TGM. Actualité à l'étranger, tensions extrêmes au Moyen-Orient malgré les efforts de diplomatie. L'armée sioniste mène des nouvelles frappes ce week-end dans le sud du Liban, quelques heures à peine après l'annonce d'une prolongation de la trêve négociée à Washington. De son côté, le premier ministre libanais hausse le ton et accuse ouvertement le Hezbollah d'avoir entraîné le pays dans une guerre irresponsable. Et le conflit régional ébranle de plein fouet le marché mondial de l'énergie. L'Irak vient d'annoncer que ses exportations de pétrole via le détroit d'Ormuz ont été littéralement divisées par 10 le mois dernier, en raison justement des tensions militaires, une paralysie des voies maritimes qui propulse à nouveau les cours du brut vers les sommets. À Londres, le baril de Brent avoisine désormais la barre des 110 $, poussant les puissances asiatiques à réclamer d'urgence une sécurisation du détroit. Et dans l'actualité sportive, le tirage au sort des qualifications pour la CAN 2027 se tiendra mardi prochain, le 19 mai au Caire. Au total, 48 sélections nationales seront réparties entre 12 groupes de 4 pour décrocher l'un des billets qualificatifs pour la phase finale co-organisée par le Kenya, la Tanzanie et l'Ouganda. Et puis ce dimanche s'annonce un brin frais et bien ventilé en Tunisie. Si le soleil fera de belles apparitions entre deux nuages, le vent de secteur nord viendra rafraîchir l'atmosphère, maintenant le mercure sous la barre des 23 degrés sur le nord et le centre. Une accalmie thermique avant le retour progressif de la chaleur dès le début de la semaine prochaine. Voilà, c'était les brefs de 7h. Je vous retrouve à 8h pour d'autres informations, toujours en bref. À tout à l'heure.

Bonjour à toutes et à tous, il est 7h passé de 9 minutes sur Radio Tunis et c'est l'heure de votre réveil musical et matinal. C'est l'heure de votre programme et qui vous est présenté en ce dimanche matin par Talar Delici à la technique et Hal de micro de la RTC. Ensemble, nous le restons pour le meilleur jusqu'à 10h.

0: Diana Ross, véritable icône de la soul et du disco, pour atteindre ses notes avec un vibrato plutôt doux et jazzy, combiné à des techniques de chant puissantes. Et ça a défini un petit peu sa carrière, Diana Ross.
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tendre, enragé, provocateur, émotif, théâtral. Léo Ferré était un amoureux des mots qui rêvait de faire entrer la poésie dans le jukebox. Paris tenu d'ailleurs avec Rimbaud, Verlaine, Aragon, Apollinaire, mais aussi avec ses plus grandes chansons. Que voici, que voilà.

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0: Une voix au timbre aigu unique, un physique imposant et un tube planétaire que vous venez d'écouter, Ryan NTS, Demis Roussos, devenu star mondiale avec ce slow des Aphrodite Child. ولي ما هذا محبوب في الحومة أو كي يروح يدي ما يتعدى على القهوة هذيك
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1: Bonjour à tous, le compte à rebours est officiellement lancé pour Eid al-Adha en Tunisie. Alors que le mufti de la République a fixé la date du sacrifice au mercredi 27 mai, le coup d'envoi des ventes de moutons est donné dès demain lundi. Face à la flambée de la spéculation, l'État tente cette année de reprendre la main. Le ministère de l'Agriculture instaure des prix de référence compris entre 23 dinars 800 et 27 dinars le kilo vif dans les points de vente officiels de Rhades et de la Manouba afin de protéger le pouvoir d'achat des citoyens. La colère de l'OTIC face aux dérives des sociétés de traitement des visas en Tunisie. Face à la flambée des coûts et à la multiplication des dysfonctionnements, la gestion des demandes de visa par les prestataires privés, l'Organisation tunisienne pour informer le consommateur dénonce des dérives financières et l'absence de garantie quant à la protection des données personnelles sensibles des demandeurs. Qualifiant ce système de monopole déguisé, portant atteinte à la souveraineté nationale, le président de la République ou de l'Organisation, Lotfi Rihi appelle l'État à intervenir fermement en imposant un contrôle renforcé, le remboursement partiel des frais en cas de refus et l'application stricte du principe de réciprocité. La RPS s'apprête à durcir sa politique pénale. Demain après-midi, la commission de la législation générale ouvre le débat sur deux réformes majeures. L'aggravation des peines pour les vols avec violence dans l'espace public et une refonte globale de la loi sur les stupéfiants. Le projet de loi prévoit notamment de lourdes sanctions contre les trafiquants et la criminalisation du refus de tests de dépistage. Des experts juridiques seront auditionnés pour l'occasion. Dans le cadre du soutien au système de santé national, le club Rotary Hammamet s'associe à la polyclinique multidisciplinaire de Nabeul pour déployer ce dimanche une caravane sanitaire de grande envergure installée à l'école primaire El Fateh Berekt Sehel de 8h du matin jusqu'à 13h. Cette action humanitaire mobilise une équipe médicale et paramédicale pour offrir des consultations gratuites dans diverses spécialités fidèles à la vocation de service communautaire de Rotary International. Cette initiative vise avant tout de faciliter l'accès aux soins de proximité. Et dans le monde de tensions extrêmes au Moyen-Orient, malgré les efforts de diplomatie, l'armée sioniste mène des nouvelles frappes ce week-end dans le sud du Liban, quelques heures à peine après l'annonce d'une prolongation de la trêve négociée à Washington. De son côté, le premier ministre libanais hausse le ton et accuse ouvertement le Hezbollah d'avoir entraîné le pays dans une guerre. Le commerce pétrolier mondial est au cœur d'intenses tractations diplomatiques entre plusieurs pays européens et Téhéran pour un droit de passage dans le détroit d'Ormuz. Ce rapprochement fait suite aux récentes autorisations de transit accordées à plus de 30 navires en provenance d'Asie de l'Est, notamment de Chine, du Japon et du Pakistan. Sur le plan pratique, les autorités iraniennes déploient un mécanisme payant de gestion du trafic réservé uniquement aux navires commerciaux coopérant avec Téhéran tout en maintenant le blocus pour les opérations américaines. Voilà pour l'essentiel de l'actualité. À 7h, l'information revient à 9h.
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Zaz, avec une voix qui est immédiatement reconnaissable à son timbre cassé, rock et puissant, hérité de la chanson réaliste française et de la musique tzigane.

Meatloaf, c'est un mélange explosif de hard rock théâtral, d'opéra grandiose et de romantisme adolescent. Porté par sa voix colossale et son énergie exubérante, il a su créer des fresques musicales inoubliables telles que vous venez de l'écouter.

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1: Des titres comme What's a Woman, Nanahe et Puerto Rico sont salués par la critique du public pour leur mélodie envoûtante, mêlant jazz, blues et influence latino. Nous parlons bien sûr de Vaya con Dios, mais ce matin nous vous la proposons avec cet autre titre.

0: 8h passées de 30 minutes sur Radio Tunis, c'est l'heure de retrouver notre ami Hatem Bouriel pour le carnet nomade.
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4: Le carnet nomade, chers amis, vous propose aujourd'hui une visite du côté de Sejnen. Sejnen, qui se trouve au nord-ouest de la capitale, à peu près 100 km de Tunis, dans le gouvernorat de Bizerte. Bien entendu, qui dit Sejnen dit poterie artisanale avec des motifs berbères, poterie qui n'utilise ni tour ni four et qui est cuite sur le feu, poterie exclusivement féminine également, poterie qui est patrimoine mondial de l'humanité, depuis 2018, Sejnen, qu'on peut également relier à l'ancienne tribu des Mgad, les Mogod, et également au marais de Sejnen qui entoure cette localité du nord-ouest de la Tunisie. Excellente journée à toutes et à tous et à bientôt pour un nouveau numéro du Carnet Nomade.
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8h passé de 42 minutes sur Radio Tunis. Et c'est l'heure de notre première rubrique matinale, c'est l'heure de Ça m'intéresse. La question du jour, pourquoi ? Pourquoi dit-on un secret de polichinelle ? Il existe plusieurs expressions tirées de certaines situations parfois presque fictives. Cette dernière que nous allons traiter en fait partie. Elle provient d'une scène de comédie d'un acteur fictif qui lui a prêté son nom. Certaines expressions dérivent de noms propres, tout comme les noms figurés. C'est le cas par exemple de l'expression « la sagesse de Socrate, la richesse de Salomon, le secret de Polichinelle » et bien d'autres encore. Cette dernière provient d'un héros bossu des farces et des théâtres de marionnettes. Polichinelle est un personnage emblématique de la Commedia dell'arte. Il s'agit d'un théâtre populaire italien du XVIe. Ce personnage est particulièrement reconnaissable par sa bosse, son ventre proéminent, son nez crochu et souvent son masque noir. Pour voir le jour, ce personnage fictif a connu plusieurs dimensions. D'abord créé sous le nom de Pulcinella, il symbolise dans un premier temps l'esprit du peuple, même s'il garde un rôle malicieux, grotesque, parfois cruel. Il est toujours astucieux, comique. Ensuite, son rôle est le plus connu, celui du serviteur rusé, parfois brut ou vulgaire. Il est, à cet effet, connu pour jouer des tours puissants. Il utilise sa ruse pour se tirer de situations délicates. L'expression « secret de Polichinelle » fait référence donc à un secret qui, bien que censé être confidentiel, est en réalité connu de tous. Cette expression puise son origine dans le personnage de Polichinelle de la Commedia dell'arte qui avait la réputation de ne pas pouvoir garder un secret et de révéler des informations de manière involontaire. D'ailleurs, il était connu pour déformer l'information ou s'amuser en la livrant à qui veut l'entendre. De par sa nature rusée, bavarde, Polichinelle incarnait l'archétype de celui qui ne sait ou ne veut pas réellement dissimuler ce qu'il sait. Un peu comme celui qualifié autrefois à ce jour d'idiot du village. Une attitude qui rendait son secret accessible à tous. Aujourd'hui, l'expression désigne ainsi une information soi-disant cachée, mais connue par une grande majorité de gens.

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Une carrière internationale impressionnante et un répertoire de plus de 1200 titres. Ses plus grands succès incluent des classiques indémodables comme celui que vous venez d'écouter, Tornero, Mireille Mathieu.

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1: Mesdames et messieurs, bonjour. Le compte à rebours est officiellement lancé pour Eid al-Adha en Tunisie. Alors que le mufti de la République a fixé la date du sacrifice au mercredi 27 mai, le coup d'envoi des ventes de moutons est donné dès demain, lundi. Face à la flambée de la spéculation, l'État tente cette année de reprendre la main. Le ministère de l'Agriculture instaure des prix de référence compris entre 23 dinars 800 et 27 dinars le kilo vif dans les points de vente officiels de Rades et de la Manouba afin de protéger le pouvoir d'achat des familles. Colère de l'OTIC face aux dérives des sociétés de traitement des visas en Tunisie. Face donc à la flambée des coûts et à la multiplication des dysfonctionnements, la gestion des demandes de visa par les prestataires privés, l'organisation tunisienne pour informer le consommateur dénonce des dérives financières et l'absence de garantie quant à la protection des données personnelles sensibles des demandeurs, qualifiant ce système de monopole déguisé portant aux atteintes à la souveraineté nationale. Le président de l'organisation, Lotfi Rihi, appelle l'État à intervenir fermement en imposant un contrôle renforcé, le remboursement partiel des frais en cas de refus et l'application stricte du principe de réciprocité. L'ARP s'apprête à durcir sa politique pénale dès demain. Après-midi, la commission de la législation générale à l'ARP ouvre le débat sur deux réformes majeures, l'aggravation des peines pour les vols avec violence dans l'espace public et une refonte globale de la loi sur les stupéfiants. Le projet de loi prévoit notamment de lourdes sanctions contre les trafiquants et la criminalisation du refus de tests de dépistage. Des experts juridiques seront auditionnés pour l'occasion. La colère gronde chez les médecins de famille. Ils dénoncent la décision de l'Agence nationale du médicament de réserver la prescription de l'Ozempic à seulement 5 spécialités médicales. Pour ces praticiens de première ligne, cette restriction sur ce traitement contre le diabète de type 2 est une discrimination qui menace la prise en charge de proximité des patients. Ils réclament le droit de prescrire à nouveau ce médicament phare. Dans le cadre du soutien au système de santé national, le club Rotary Hammamet s'associe à la polyclinique multidisciplinaire de Nabeul pour déployer ce dimanche une caravane sanitaire de grande envergure installée à l'école primaire El Fataha Berekt Sehel de 8h à 13h. Cette action humanitaire mobilise une équipe médicale et paramédicale pour offrir des consultations gratuites dans diverses spécialités. Et puis attention, si vous devez circuler dans le centre-ville de Tunis ou vers la banlieue sud ce matin, car à l'occasion du semi-marathon militaire organisé ce dimanche pour le 70e anniversaire de l'armée nationale, le ministère de l'Intérieur applique de strictes restrictions de circulation depuis 7 heures. L'avenue Habib Bourguiba côté TGM et l'axe de la Goulette TGM sont totalement fermés, tout comme le pont Rades-La Goulette. Plusieurs déviations majeures sont mises en place via la Nationale 9, la Z4 et l'avenue Mansouf Bey. Les autorités appellent à la prudence et conseillent aux voyageurs à destination du port de la Goulette d'anticiper leur déplacement. Et puis dans le monde, une trêve sous haute tension dans le sud du Liban, malgré la prolongation d'un mois et demi du cessez-le-feu négocié vendredi sous l'égide des États-Unis. L'armée sioniste annonce avoir frappé près de 100 cibles liées au Hezbollah depuis 48 heures. On riposte à des tirs de drones. Côté israélien, l'état-major a confirmé la mort d'un soldat lors de ses récents accrochages au sol, illustrant la fragilité extrême de l'accord sur le terrain. Et le conflit régional ébranle de plein fouet le marché mondial de l'énergie. L'Irak vient d'annoncer que ses exportations de pétrole via le détroit d'Ormuz ont été littéralement divisées par 10 le mois dernier, en raison justement des tensions militaires. Une paralysie des voies maritimes qui propulse à nouveau les cours du brut vers les sommets. À Londres, le baril de Brent voisine désormais la barre des 110 dollars, poussant les puissances asiatiques à réclamer d'urgence une sécurité du détroit. Voilà, fin du flash. Prochain rendez-vous dans une heure.

Si certains saluent l'émotion et la voix, beaucoup regrettent un rythme plutôt lent, un manque de refrains marquants et un style parfois jugé daté. Mais on s'y fait avec Céline Dion.

Emprise par plus de 100 cœurs, cette chanson de Bernard Lavilliers, Stan de Ghetto, dans quelques instants. Deuxième rubrique matinale vous sera proposée après juste Mouth and Macmillan.

d'avoir passé de 32 minutes sur Radio Tunis. Les chansons tunisiennes d'antan. Qui accueillons ce dimanche matin à Lirihi. Raffiné, exigeant, il jouissait d'une popularité s'étendant par-delà les frontières de son pays, notamment au Maghreb ou encore à Paris, et laisse l'image d'un artiste romantique à la voix de Vermeil. Allez, allez.

C'est toute l'âme du Cap-Vert, un timbre unique qui porte la morna, la coladeira, dit-il, deux genres musicaux qui racontent la mélancolie du Cap-Vert.

la fin de votre matinée musicale qui vous est proposée en ce dimanche par Tarek Delissi, côté technique, avec la collaboration de Raif Wesleti et Raf de micro de la RTCI. Bon dimanche à toutes et à tous et à très bientôt. Au revoir.

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1: Bonjour à tous, le compte à rebours est officiellement lancé pour Eid al-Adha en Tunisie. Alors que le mufti de la République a fixé la date du sacrifice au mercredi 27 mai, le coup d'envoi des ventes de moutons est donné dès demain lundi. Face à la flambée de la spéculation, l'État tente cette année de reprendre la main. Le ministère de l'Agriculture instaure des prix de référence, compris entre 23 dinars 800 et 27 dinars le kilo vif, dans les points de vente officiels de Rhades et de la Manouba. Quel avenir énergétique pour la Tunisie? L'Agence nationale pour la maîtrise de l'énergie donne le coup d'envoi ce mercredi 20 mai de la conférence nationale sur la transition énergétique. Pendant deux jours, plus de 1000 experts, décideurs et acteurs de la société civile vont se réunir pour dresser le bilan de 40 ans de politique publique. L'objectif est de tracer une feuille de route ambitieuse pour accélérer la décarbonation de l'industrie, booster les énergies renouvelables et propulser la Tunisie comme un acteur clé de l'énergie durable en Méditerranée et en Afrique. Le gouvernement tunisien veut miser sur le tourisme alternatif. On visite à Sidi Bouzid. Le ministre du Tourisme, Sofiane Traille, a annoncé la création prochaine d'un circuit touristique régional. L'objectif est de valoriser le patrimoine culturel et écologique de la région, comme le parc national de Bouhetma, pour séduire à la fois les visiteurs locaux et internationaux. Le ministre a également visité la nouvelle réserve artisanale de la ville, un projet destiné à promouvoir les savoir-faire traditionnel de la région. Indicateur au vert pour les finances extérieures tunisiennes, les avoirs nets en devise franchissent la barre des 105 jours d'importation. Selon les toutes dernières données publiées par la Banque centrale de Tunisie à la date du 15 mai, nos réserves de change dépassent désormais les 25,6 milliards de dinars contre 99 jours d'importation à la même période de l'année dernière. Cette progression s'explique principalement par la hausse conjuguée des transferts des Tunisiens à l'étranger qui atteignent 3,1 milliards de dinars et des recettes touristiques en progression de 4%. En football, place au 8e de finale de la Coupe de Tunisie. Cet après-midi, le choc du jour oppose l'Étoile de Metlaoui à l'Espérance sportive de Tunis. Le coup d'envoi sera donné à 15h30 au stade municipal de Metlaoui sous la direction de l'arbitre Cédr Selmi. Ce dimanche s'annonce un brin frais et bien ventilé en Tunisie. Si le soleil fera de belles apparitions entre deux nuages, le vent de secteur nord viendra rafraîchir l'atmosphère. Maintenant, le mercure sous la barre des 23 degrés sur le nord et le centre, une accalmie thermique avant le retour progressif de la fraîcheur et de la chaleur plutôt dès le début de la semaine prochaine. Et puis à l'étranger, une trêve sous haute tension dans le sud du Liban, malgré la prolongation d'un mois et demi du cessez-le-feu négocié vendredi sous l'égide des États-Unis. L'armée sioniste annonce avoir frappé près de 100 cibles liées au Hezbollah depuis 48 heures en riposte à des tirs de drones. Voilà, fin du flash. Prochain rendez-vous dans une heure. À tout à l'heure.
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3: Bonjour à tous. Le compte à rebours est officiellement lancé pour Eid al-Adha en Tunisie. Alors que le mufti de la République a fixé la date du sacrifice au mercredi 27 mai, le coup d'envoi des ventes de moutons est donné dès demain lundi. Face à la flambée de la spéculation, l'État tente cette année de reprendre la main. Le ministère de l'Agriculture instaure des prix de référence compris entre 23 dinars et 27 dinars le kilo vif dans les points de vente officiels de Rhades et de la Manouba. Quel avenir énergétique pour la Tunisie? L'Agence nationale pour la maîtrise de l'énergie donne le coup d'envoi la semaine prochaine de la conférence nationale de la transition énergétique. Pendant deux jours, plus de 1000 experts des sites de réacteurs de la société civile vont se réunir pour dresser le bilan de 40 ans de politique publique. L'objectif est de tracer une feuille de route ambitieuse pour accélérer la décarbonation de l'industrie, booster les énergies renouvelables et propulser la Tunisie comme un acteur clé de l'énergie durable en Méditerranée et en Afrique. Le gouvernement tunisien veut miser sur le tourisme alternatif. En visite à Sidi Bouzid, le ministre du Tourisme, Sofiane Traya, a annoncé la création prochaine d'un circuit touristique régional. L'objectif est de favoriser et valoriser le patrimoine culturel et écologique de la région, comme le parc national de Bouhertma, pour séduire à la fois les visiteurs locaux et internationaux. Indicateur au vert pour les finances extérieures tunisiennes, les avoirs nets en devise franchissent la barre des 105 jours d'importation. Selon les toutes dernières données publiées par la Banque centrale de Tunisie à la date du 15 mai, nos réserves de change dépassent désormais les 25,6 milliards de dinars, comme contre 99 jours d'importation à la même période de l'année écoulée. Cette progression s'explique principalement par la hausse conjuguée des transferts des Tunisiens à l'étranger qui atteignent 3,1%. Plutôt 3,1 milliards de dinars des recettes touristiques. Et dans le monde, le conflit régional ébranle de plein fouet le marché mondial de l'énergie. L'Irak vient d'annoncer que ses exportations de pétrole via le détroit d'Ormuz ont été littéralement divisées par 10 le mois dernier en raison des tensions militaires, une paralysie des voies maritimes qui propulse à nouveau les cours du brut vers les sommets. À Londres, le baril de Brent avoisine désormais la barre des 110 jours ou 110 dollars, poussant les puissances asiatiques a réclamé d'urgence une sécurisation du détroit. Et en football, place au 8e de finale de la Coupe de Tunisie cet après-midi. Le choc du jour oppose l'Étoile de Metlaoui à l'Espérance sportive de Tunis. Le coup d'envoi sera donné à 15h30 au stade municipal de Metlaoui sous la direction de l'arbitre Cédr Selmi. Voilà pour l'essentiel de l'actualité. À 7h, l'information revient à midi avec Slehdine Ben Barek. Je vous laisse en compagnie de notre ami Mahdi Kantawi et Panache.
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Chers auditeurs, chères auditrices, bonjour, au micro c'est Mehdi Qantaoui, j'espère que vous allez bien et que vous êtes en super forme. Alors où que vous soyez, chez vous, sur la route, je suis très heureux de vous retrouver en ce dimanche 17 mai 2026 avec Panache. Il est très exactement 11h04 sur plateau d'RTCI. Je tiens à remercier l'équipe qui m'accompagne aujourd'hui, à savoir Raith Ousleti pour sa si bonne collaboration technique et Sofiane Benjim à côté digital. Alors, chers auditeurs, chères auditrices, restez branchés à la bonne fréquence, celle de RTCI, la plus belle des radios. Et ne pensez surtout pas la changer. Elle va vous procurer une bonne humeur surtout et de la joie de vivre. Alors aujourd'hui dans Panache, place la bonne musique, un rendez-vous musical entre chansons françaises, italiennes et internationales, donc vous attend. Allez, on commence en beauté, on commence avec Jean-Jacques Goldman dans Patois. On écoute.

Nous étions en train d'écouter Nicoletta dans Mami Blue. Allez, on enchaîne avec MC Solar dans sa chanson à texte, un texte très poétique qui s'intitule Caroline. On écoute.

0: C'était là le duo, donc Icare et Zaz dans Les animaux fragiles. Allez, Michel Polnareff pour ceux qui suivent dans tous les bateaux, tous les oiseaux. On écoute.
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En rouge et noir, c'était là Jeanne Masse. Alors, la chanson est sortie en 1986 et c'est le plus grand succès de Jeanne Masse. Donc, c'est un véritable hymne des années 80. Alors, au-delà de son rythme synthé pop, la chanson porte un texte fort sur la résilience, le refus du conformisme et la force de se reconstruire après l'adversité. Mesdames et messieurs, vous écoutez RTCI au micro, c'est Mehdi Qantawi et Raith Wesleti à la console du Studio 10. Alors, chers auditeurs, chères auditrices, c'est le panache, notre rendez-vous de chaque week-end. J'espère que vous êtes en train d'apprécier le choix musical. Allez, François Feldman, pour ceux qui suivent dans Je te retrouverai. On écoute.

C'était la Dalida dans Halwa ya Baladi. Alors, la chanson est sortie en 1979. C'est une déclaration d'amour nostalgique à la patrie, plus précisément donc à l'Égypte, pays natal de la chanteuse. Alors, le titre signifie en arabe Mon pays est beau. C'est comme il est beau mon pays, voilà. Alors, dans cette chanson, Dalida raconte le retour d'une femme vers son pays après une longue absence. Elle évoque avec émotion les souvenirs, les rues, les odeurs, les visages familiers et ce sentiment profond d'appartenance que l'on ressent lorsqu'on

Il me dit que je suis belle, c'était là Patricia Cass. Alors cette chanson est écrite et composée par Jean-Jacques Goldman. Elle est sortie en 1993. La chanson parle du pouvoir des mots d'amour et du regard de l'être aimé sur une femme qui doute d'elle-même. Alors dans la chanson, la chanteuse explique qu'elles ne se sont pas forcément exceptionnelles ni sûres d'elles, mais lorsqu'un homme lui dit qu'elle est belle, cela transforme complètement son état d'esprit. Ce n'est pas seulement une question d'apparence physique, c'est surtout le besoin d'être aimé, rassuré et valorisé à travers le regard sincère de l'autre. Allez, on enchaîne avec Kenji Girac dans La Gitane, la chanson de Félix Gray. Alors il s'agit donc d'une reprise. Allez, on écoute.

En apesanteur, c'était là Calogero, ce chanteur français d'Aix-en-Provence. Il est très talentueux comme auteur, compositeur et interprète. Alors, la chanson est sortie en 2002. Elle parle d'un moment suspendu entre deux personnes qui se croisent sans vraiment se connaître, mais entre lesquelles naît une attirance silencieuse et intense. Alors, l'histoire se déroule dans un ascenseur. Le narrateur donc se retrouve seul avec une femme et il ressent une émotion forte, presque irréelle. Alors, pendant ces quelques secondes où l'ascenseur monte, le temps semble s'arrêter. Il observe cette femme, imagine une connexion possible, mais rien n'est vraiment dit. Alors, c'est une sensation de flotter hors du temps. Allez, place à la chanson italienne. À présent, on va écouter Eros Ramazzotti dans Più bella cosa. On écoute.

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3: Avec Slahdine Mbarak, bonjour. La commission de la législation générale à l'Assemblée des représentants du peuple tiendra demain une séance d'audition de juristes au sujet d'une proposition de loi portant amendement de certains articles du Code pénal, articles 262, 263 et 264, et d'une proposition de loi portant amendement de la loi 52 du 18 mai 1992 relative aux stupéfiants. Indicateur au vert pour les finances extérieures tunisiennes, les avoirs nets en devise franchissent la barre des 105 jours d'importation selon les toutes dernières données publiées par la Banque centrale de Tunisie à la date du 15 mai. Nos réserves de change dépassent désormais les 25,6 milliards de dinars contre 99 jours d'importation à la même période de l'année dernière. Quel avenir énergétique pour la Tunisie ? L'Agence nationale pour la maîtrise de l'énergie donne le coup d'envoi ce mercredi 20 mai de la conférence nationale sur la transition énergétique. Pendant deux jours, plus de 1000 experts, décideurs et acteurs de la société civile vont se réunir pour dresser le bilan de 40 ans de politique publique. L'objectif est de tracer une feuille de route ambitieuse pour accélérer la décarbonisation de l'industrie, booster les énergies renouvelables et propulser la Tunisie comme un acteur clé de l'énergie durable en Méditerranée et en Afrique. Colère de l'OTIC face aux dérives des sociétés de traitement des visas en Tunisie, face à la flambée des coûts et à la multiplication des dysfonctionnements, la gestion des demandes de visas par les prestataires privés, l'organisation tunisienne pour informer le consommateur dénonce les dérives financières et l'absence de garanties quant à la protection des données personnelles sensibles des demandeurs, qualifiant ce système de monopole déguisé portant atteinte à la souveraineté nationale. Le président de l'organisation, Lotfi Riahi, appelle l'État à intervenir fermement en imposant un contrôle renforcé, le remboursement partiel des frais en cas de refus et l'application stricte du principe de réciprocité. Le compte à rebours est officiellement lancé pour l'Aïd el-Adha en Tunisie, alors que le mufti de la République a fixé la date du sacrifice au mercredi 27 mai prochain. Le coup d'envoi des ventes de moutons est donné dès demain lundi face à la flambée de la spéculation. L'État tente cette année de reprendre la main. Le ministère de l'Agriculture instaure des prix de référence, compris entre 23 dinars 800 et 27 dinars le kilo vif, dans les points de vente officiels de Rades et de la Manouba, afin de protéger le pouvoir d'achat des familles. Dans le monde, l'Iran a affirmé hier que plusieurs pays européens étaient en discussion avec lui afin d'obtenir des autorisations de passage par le détroit d'Ormuz. En football, place au huitième de finale de la Coupe de Tunisie cet après-midi. Le choc du jour oppose l'Étoile de Metlaoui à l'Espérance sportive de Tunis. Le coup d'envoi sera donné à 15h30 au stade municipal de Metlaoui sous la direction de l'arbitre Sadr Salmi. Un rendez-vous crucial pour les deux clubs dans cette compétition à élimination directe. Fin de ce flash. Merci de votre attention. Prochaines informations avec les titres de l'actualité, ce sera à 13h.
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Quelle belle chanson et quel beau duo qui date de 1991, Paul Young et Zucchero dans Senza una donna. Alors la chanson, donc, elle parle de la fin d'une relation amoureuse et du besoin de retrouver sa liberté après une histoire devenue douloureuse. Alors dans la chanson, le narrateur s'adresse à une ancienne compagne. Il explique qu'il a besoin de vivre sans cette relation qui l'étouffait émotionnellement. Alors ce n'est pas une chanson de haine ou de colère, mais plutôt une réflexion mélancolique sur une séparation devenue nécessaire pour retrouver un équilibre personnel. Allez, place à la chanson internationale Dido pour ceux qui suivent dans Here With Me. On écoute.

C'était là Gwen Stefani du groupe No Doubt dans Don't Speak. Allez, on enchaîne avec David Hallyday dans Listening. On écoute.

C'était là Still Don't Crazy. Alors, la chanson est sortie en 1991, parle du monde qui change, du chaos, de la société et de la nécessité de garder espoir malgré les bouleversements. Alors, le texte est assez poétique et symbolique, mais l'idée principale est que les périodes de crise ou de folie peuvent aussi pousser les gens à évoluer et à voir donc les choses autrement. Alors, le refrain célèbre We're never gonna survive unless we get a little crazy signifie qu'il faut parfois partir des habitudes, des normes ou des certitudes pour avancer et survivre dans un monde instable. Allez, Youssou N'Dour et Nana Cherry pour ceux qui suivent dans 7 seconds. On écoute.

C'était la Simply Red dans Something Got Me Started. Deux touristes français, Paul et Agathe de la Normandie, ont tourné à Sidi Bou Saïd, accompagnés par le guide touristique Mouaz Issa de Nabeul. Alors tous les trois sont en voiture et sont à l'écoute du RTCI tout en visitant donc les plus beaux endroits de la banlieue nord, les sites archéologiques de Carthage et tous les sites touristiques. Alors nous leur souhaitons donc une bonne tournée et un beau séjour en Tunisie. Alors Paul et Agathe ont souhaité écouter Joe Cocker, donc le voici dans Unchain My Heart. On écoute.

C'était là le groupe Eagles dans Hotel California. Alors la chanson est sortie en 1976 et c'est l'une des chansons les plus célèbres et mystérieuses du rock. Elle parle symboliquement d'un univers séduisant mais dont il devient difficile de s'échapper. Alors le narrateur arrive dans un hôtel luxueux appelé Hotel California. Alors au début tout paraît fascinant, l'ambiance est chaleureuse, élégante et attirante, mais peu à peu l'endroit devient étrange et oppressant. Alors, la chanson a souvent été interprétée comme une critique des excès de la célébrité et du monde du showbiz à Los Angeles. Allez, on enchaîne avec les Cranberries dans Zombie. On écoute.

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3: Avec Sahdin Benbarek, bonjour. L'ARP entamera demain un débat sur l'amendement du code pénal et de la loi sur les stupéfiants. Virus Anta, zéro cas en Tunisie, le ministère de la Santé renforce malgré tout sa vigilance. Un projet de 45 millions de dinars pour renforcer la résilience des oasis traditionnelles de Tozeur face à l'urgence climatique. Face aux difficultés pour l'obtention d'un visa, l'OTIC dénonce les dérives des sociétés intermédiaires et appelle à la réciprocité. Pour lutter contre la fraude, la douane tunisienne se dote d'un module basé sur l'intelligence artificielle. Le mufti de la République annonce la date de l'Aïd el-Adha. Des pays européens négocient avec l'Iran afin d'obtenir des autorisations de passage par le détroit d'Ormuz. Israël viole toujours la trêve en bombardant encore hier le sud du Liban. Coupe de Tunisie, duel décisif entre l'US Metlaoui et l'Espérance de Tunis pour une place en quart de finale. Cannes 2027, le tirage au sort des qualifications aura lieu mardi prochain au Caire. Fin des titres qui vous seront développés tout à l'heure à 13h30.

0: Salut tout le monde, au micro c'est Mehdi Qantawi, j'espère que vous allez bien. Alors chers auditeurs, chères auditrices, alors vous êtes bien branchés sur RTCI, la plus belle des radios. Il est très exactement 13h05 sur plateau d'RTCI. Je remercie l'équipe qui m'accompagne aujourd'hui, à savoir Raith Wesleti pour sa précieuse collaboration technique et Sofiane Benjima côté digital. Alors dans le cadre de Panache, en ce dimanche, donc 17 mai 2026, on va parler d'un séminaire qui est en train de se dérouler à l'un des hôtels à Gamart à propos des changements climatiques, donc vers une mobilisation nationale des acteurs non étatiques. Aujourd'hui, nous consacrons cette chronique à un enjeu majeur pour l'avenir de la Tunisie, donc les changements climatiques et la mobilisation nationale des acteurs non étatiques autour de la CDN 3.0. Donc CDN, c'est les contributions déterminées au niveau national. Alors à ce propos, je vais interviewer professeur Nesrine Chata, qui est la présidente du Forum national d'adaptation au changement climatique. Alors, elle n'est pas avec nous sur le plateau d'RTCI, mais au bout du fil. Elle est sur les lieux, donc là où se déroule donc le séminaire en question. Allô ?
1: Bonjour, bonjour Mehdi et bonjour à tous les auditeurs de RTCI.
0: Bonjour professeur Nesrine, donc vous êtes sur antenne et tous les auditeurs d'RTCI vous écoutent. Alors, pouvez-vous nous présenter le Forum national d'adaptation au changement climatique et ses principales missions ?
1: Alors le FNAC, comme on l'appelle, donc c'est un réseau qui a été créé il y a 5 ans. Donc c'est une mobilisation nationale et territoriale de 5 années.
0: D'accord.
1: Et on regroupe donc des experts de 4, donc des experts parmi les acteurs non étatiques, et on représente 4 groupes. Donc on a le groupe des médias, le groupe de la société civile, le groupe du secteur privé et le groupe des communes. Parce que ce sont les communes qui ont la connaissance du territoire et les besoins locaux et spécifiques à chaque région.
0: D'accord. Alors pourquoi ce séminaire consacré à la mobilisation des acteurs non étatiques est-il particulièrement important aujourd'hui pour la Tunisie ? Et que représente donc concrètement la CDN 3.0 ?
1: Alors, donc il faut savoir que donc la Tunisie, elle s'est engagée à lutter contre les changements climatiques, donc à l'accord de Paris en 2015.
0: Oui.
1: Et depuis cet accord, en fait, chaque pays qui a signé cette convention est tenu de présenter ses engagements en termes de lutte contre le changement climatique. Et la lutte donc consiste essentiellement sur 2 volets. Donc il y a 3 volets.
0: Lesquels ?
1: Le volet technique, donc oui. L'atténuation, c'est comment on réduit nos émissions de gaz à effet de serre, donc comment on réduit les causes du changement climatique. Deuxième focus technique, c'est l'adaptation, c'est-à-dire qu'on connaît donc tous les changements climatiques qu'on vit actuellement, les sécheresses, les pluies diluviales, les inondations, l'érosion côtière ou submersion marine.
0: D'accord.
1: Et donc tous ces changements climatiques, ils sont là, et comment on fait nous pour s'adapter au niveau des territoires, au niveau des populations vulnérables comme les agriculteurs, les pêcheurs, ou les agricultrices et les pêcheurs, pour faire face à ce changement climatique. Et donc ça, c'est le volet adaptation ou résilience des territoires. Et après, donc le troisième focus, ce sont des enjeux transversaux, c'est-à-dire qu'est-ce qu'on doit mettre en place pour pouvoir mettre en œuvre cette politique climat en termes de gouvernance, de financement, de communication, de sensibilisation, etc. Donc toutes les actions qui sont transversales.
0: Justement,
1: donc,
0: alors...
1: je finis là-dessus. Pour pouvoir mettre en œuvre cette politique climat, on a besoin des acteurs non étatiques, parce que c'est une approche participative, collaborative, où chaque acteur pourra appuyer de son point de vue.
0: D'accord. Alors, quels sont les principaux enjeux climatiques auxquels la Tunisie doit faire face ?
1: Alors les enjeux climatiques, je viens de parler justement des impacts environnementaux. Quand on parle changement climatique, on voit surtout l'impact environnemental. Donc on voit qu'on a des périodes de sécheresse qui sont de plus en plus longues.
0: Oui.
1: On a moins de pluie, donc on est sous le seuil de pauvreté. On est à 350 mm donc par an, sous le seuil de pauvreté qui est fixé à 500. Et après, donc quand il pleut, c'est des pluies extrêmes qui vont... qui vont induire des dégâts, des érosions des sols, qui vont induire des inondations au niveau des villes. Et donc, c'est des changements qu'on voit au quotidien. On voit l'érosion côtière sur nos côtes, côté Hammamet, par exemple, les grandes érosions, ou côté Qalat Landlot, plus au nord. Donc, ce sont des impacts environnementaux, mais également d'autres impacts côté social et environnemental. C'est-à-dire que ces changements environnementaux, ils vont impliquer, par exemple, je prends le milieu agricole, une forte sécheresse, une diminution des pluies, ça rend les populations d'agriculteurs ou d'agricultrices très vulnérables au changement climatique. C'est-à-dire que ça va impacter leur récolte, leur production, et tout de suite, donc, ils n'auront plus les moyens suffisants pour subvenir à leurs besoins.
0: Oui.
1: Impact économique. Et puis, socialement aussi, ça crée des disparités régionales. C'est-à-dire que les régions de l'intérieur qui ont une forte sécheresse, il y aura des effets de migration climatique pour aller plus vers les côtes pour chercher de l'emploi. Les jeunes, ils resteront plus dans leur territoire d'origine. Et donc, en fait, c'est des impacts à trois dimensions qu'il faut pouvoir lutter et puis...
0: Oui, c'est clair. Alors, depuis l'accord de Paris, quels progrès ont été réalisés en Tunisie en matière d'adaptation climatique ?
1: Alors, c'est vrai qu'en Tunisie, en fait, il y a beaucoup d'avancées, de progrès qui ont été faits au niveau national, par l'unité de coordination des changements climatiques au ministère de l'Environnement.
0: Oui.
1: C'est un travail qui se voit pas, c'est un travail sur la gouvernance. C'est-à-dire que c'est un travail qui ne se voit pas forcément sur le terrain. C'est un travail de gouvernance pour mieux coordonner les ministères. Donc maintenant, on a une politique climat de la Tunisie, et puis après, les stratégies sectorielles des différents ministères, donc l'agriculture, l'équipement, etc. Donc tous les ministères doivent être à terme alignés avec la politique climat. Donc il y a un gros effort de coordination qui est fait et qu'on doit continuer à mener. Après, donc il y a aussi des mécanismes de suivi-évaluation qui ont été mis en place. En fait, un des gros problèmes qu'on a en Tunisie sur les projets, par exemple, on a des problèmes de mise en œuvre qui ont lieu.
0: Oui.
1: Il y a des projets qui n'aboutissent pas, des projets qui prennent trop de temps à leur exécution. Et donc, en fait, on manquait jusque-là de mécanismes de suivi-évaluation de ces projets. Donc là, on s'intéresse dans le cadre climatique aux projets d'adaptation.
0: D'accord.
1: Donc déjà... qu'est-ce qui définit un projet d'adaptation? Comment on évalue son impact? Donc tout le cadre de suivi évaluation est mis en place. Et après, donc là, ce qui est nouveau dans cette version CDN 3.0, c'est l'aspect territorial. C'est-à-dire que là, on a obligation d'intégrer les changements climatiques dans la planification territoriale. C'est-à-dire qu'au niveau du ministère de l'économie, de la planification, au niveau des communes, dans tout ce qui est aménagement du territoire, on doit prendre en compte dans la planification l'impact des changements climatiques. Et donc les communes, par exemple aujourd'hui, plusieurs communes ont déjà entamé leur transition énergétique. Donc on a remplacé les anciennes ampoules par de l'éclairage LED qui est plus économe.
0: Économique, oui.
1: Et donc il y a des efforts qui sont faits sur cette transition énergétique. Il y a des efforts qui sont faits au niveau des communes pour mieux collecter les déchets et comment mieux valoriser ou recycler ces déchets via des composts ou via des partenariats avec le secteur privé.
0: Oui, oui.
1: Et donc vous voyez que cette lutte, donc il y a vraiment différents acteurs, les communes, le secteur privé, la société civile qui est là et les médias qui sont là aussi pour sensibiliser, disséminer les bonnes pratiques d'adaptation. Donc le rôle de chacun est primordial pour pouvoir appuyer cette politique climat.
0: Oui, alors pourquoi est-il essentiel d'impliquer donc les collectivités locales, la société civile, les médias et le secteur privé dans la gouvernance climatique ?
1: Oui, alors tout à fait, parce qu'en fait, ces acteurs non étatiques, en fait, chacun, il a sa vision, ses besoins et ses priorités. Et donc, en fait, ça permet d'avoir le fait d'avoir tous ces acteurs autour de la table sur une priorité d'adaptation. Par exemple, je prends parmi la CDN 3.0, elle a mis en place 7 priorités d'adaptation. Parmi l'adaptation, donc la top priorité, ce sont les ressources en eau, la sécurité hydrique. Donc sur les ressources en eau, la société civile, elle va pouvoir mettre en œuvre des actions de sensibilisation, par exemple, ou de mise en œuvre au niveau des territoires, au niveau des écoles, au niveau des populations vulnérables pour améliorer la collecte des eaux pluviales, via par exemple des citernes, des fosseries, comme c'est fait à Gerba par des associations du réseau FNAC. Les communes, elles vont améliorer la gestion des eaux pluviales, mais aussi l'assainissement ou la réutilisation des eaux usées. Donc de plus en plus de communes donc maintenant traitent les eaux usées et puis utilisent les eaux traitées pour l'irrigation des espaces verts. Donc en fait les médias ils vont plus sensibiliser pareil sur l'importance donc d'économiser l'eau, de moins consommer au niveau
0: tout à
1: de
0: fait,
1: l'eau.
0: Oui.
1: Et le secteur privé, il a la capacité de financer ces actions. Donc il a la possibilité aussi de mettre en place donc, des systèmes d'économie circulaire au niveau des industries.
0: Oui.
1: Donc plusieurs industries, elles vont qui consomment beaucoup d'eau, elles vont donc mettre en place des stations de traitement des eaux usées. Elles vont pouvoir réutiliser les eaux usées donc dans leur chaîne de production.
0: Très bien.
1: Donc c'est important. Voilà, chaque acteur à son échelle peut intervenir sur une des priorités.
0: Absolument. Alors quels sont les secteurs les plus vulnérables et quelles solutions doivent être accélérées pour renforcer la résilience climatique?
1: Alors les secteurs les plus vulnérables, donc comme j'ai dit, donc en fait là on a 7 domaines d'adaptation, donc comme la CDN 3.0 aussi, elle vient d'être publiée il y a 15 jours, donc c'est un document stratégique qu'on découvre aussi.
0: Oui.
1: Et donc c'était l'un des objectifs du séminaire. Donc parmi les priorités d'adaptation, donc il y a les ressources en eau, la sécurité hydrique, il y a l'agriculture et donc la sécurité alimentaire.
0: Oui.
1: Donc comment mieux voilà gérer nos ressources agricoles, mieux conserver les eaux et les sols, mieux gérer justement l'irrigation au niveau de l'agriculture. Il y a les écosystèmes et la biodiversité. Donc les écosystèmes, ils ont énormément de bénéfices. Quand on dit écosystème, ça peut être les écosystèmes forestiers, donc tout ce qui est forêt. Ça peut être les écosystèmes côtiers et marins, donc toutes nos côtes, notre littoral, les dunes, notre biodiversité marine, hein, donc la variété d'espèces de poissons, toutes les algues, etc. qu'on peut trouver dans l'espace marin aussi, sont importantes à conserver, à mieux gérer et à valoriser. Il y a d'autres enjeux voilà qui portent plus sur l'aménagement du territoire. Comment on aménage?
0: Oui.
1: Alors l'aménagement du territoire, le cas le plus frappant, c'est vraiment les inondations hein, qu'on voit de plus en plus sur certaines communes, comme la commune de Nebla,
0: Larriana,
1: qui sont soumises souvent à des inondations. Donc se pose concrètement la question comment améliorer l'aménagement du territoire. Et parmi les solutions, par exemple, il y a des solutions de proposition de villes éponges, c'est-à-dire qu'on peut changer les revêtements sur certaines parties de la ville pour que ce soit des revêtements pour eux, qui laissent passer infiltrer l'eau et qui évitent donc les ruissellements, le ruissellement et les inondations en ville. Ça peut être aussi par l'aménagement de plus d'espaces verts qui vont permettre aussi d'absorber une bonne partie des eaux pluviales. Ça peut être par la mise en place de citernes aussi, comme c'est fait par exemple à Laïn ou à Aguerb, où on va pouvoir collecter les eaux pluviales.
0: Alors,
1: il y a différentes pratiques d'adaptation.
0: Exactement. Donc, ce sont des exemples concrets ou bonnes pratiques qui montrent que l'adaptation est déjà une réalité sur le terrain. Oui.
1: Tout à fait. Oui. Et en fait, quand on dit résilience, donc le terme résilience, c'est-à-dire que ce sont des territoires qui ont déjà vécu ou subi le changement climatique et qui ont réussi à s'en remettre. Et donc ça aussi, c'est une capacité, hein, la résilience des territoires, c'est en cas d'inondation, comment on peut s'en remettre rapidement.
0: Voilà.
1: Voilà, par un système voilà des coûts plus efficaces, par du pompage, par voilà. Donc il y a différentes techniques à mettre en place. Ces techniques, elles peuvent être mises en place au niveau de l'État, donc institutionnel, sur les grands ouvrages, les barrages ou les aménagements agricoles.
0: Oui.
1: Ça peut être mis en place aussi par la société civile, hein, qui agit sur le terrain avec les populations vulnérables à une échelle plus petite, via des citernes, par exemple, de collecte ou autres mécanismes d'adaptation.
0: D'accord. Donc, ce sont des cas concrets. Alors,
1: quels
0: sont aujourd'hui les principaux obstacles à la mise en œuvre effective de la CDN 3.0, donc les contributions déterminées au niveau national, et quelles sont les clés de réussite?
1: Alors, au niveau des défis, donc là, c'est la première étape hein, de la politique climat. Donc là, c'est le document stratégique qui donne les orientations de l'État en termes de priorité,
0: oui,
1: d'adaptation ou d'atténuation. Après, donc, suivra dans le travail participatif le plan d'action, c'est-à-dire que pour atteindre ces priorités stratégiques, qu'est-ce qu'on doit mettre en face comme action concrète? Et c'est là où le rôle du FNAC est important, parce qu'on va déjà faire une première recommandation des différentes activités opérationnelles à mettre en place.
0: Oui.
1: Et après, il y a le plan d'investissement. C'est-à-dire
0: qu'une
1: fois qu'on a identifié les activités, comment on va les financer et comment on va mobiliser le financement. Et l'un des défis majeurs de l'adaptation, c'est vraiment la mobilisation de financement. Comment on finance ces activités ou ces projets. Donc après, voilà, ça peut être un financement étatique, ça peut être un financement via des projets de coopération internationale, ça peut être des financements via le secteur privé.
0: Oui.
1: Donc l'un des enjeux aussi pour réduire notre dépendance aussi des coopérations internationales et puis des fonds extérieurs, c'est de travailler plus sur les partenariats public-privé pour que nos entreprises, nos sociétés tunisiennes puissent appuyer l'action climatique. Donc voilà, donc il y a différentes possibilités au niveau du financement, donc c'est l'un des défis. Après, donc le deuxième défi, c'est essentiellement la coordination entre les acteurs. En fait, l'adaptation est par essence transversale et puis doit être menée de façon collaborative avec les différents partenaires. Et il y a un enjeu de coordination.
0: D'accord.
1: Entre donc voilà, déjà comment être aligné par rapport à la politique climat, comment la commune peut être alignée par rapport à ses besoins spécifiques et puis on gouvernera. Donc en fait, il y a une gouvernance, on va dire, multiniveau qui va du local au régional au national à mettre en place. Il faut que ça soit assez fluide en termes de remontée d'informations, de mise en œuvre des projets. Donc ça, c'est les deux principaux.
0: Pour un meilleur résultat.
1: Voilà, pour une meilleure mise en œuvre. Donc la gouvernance multiniveau plus donc la mobilisation de financement pour l'adaptation.
0: Très bien. Alors, quelle place occupent les jeunes, les universités, la recherche et l'innovation dans cette dynamique nationale ?
1: Alors, parmi justement les nouvelles priorités de la CDN, c'était déjà le cas, mais là, c'est vraiment renforcé, c'est l'implication des jeunes dans la mise en œuvre de la politique climatique et donc de renforcer l'aspect innovation. Donc, les jeunes, en fait, ils interviennent à différents niveaux. Ils interviennent au niveau de la société civile. Donc, par exemple, ils sont très actifs dans la société civile et donc c'est des relais régionaux qui sont vraiment intéressants pour mettre en œuvre cette politique climat. Ils sont également impliqués au niveau du plaidoyer. Donc, en fait, on ambitionne à terme d'intégrer le groupe des jeunes négociateurs. Donc, les jeunes négociateurs, ce sont des jeunes qui représentent donc l'État et qui sont formés sur les techniques de négociation et qui participent donc aux conférences internationales du climat, donc les COP, et qui vont donc participer aux négociations, faire le reporting, etc. pour la délégation tunisienne. Donc ils sont réellement actifs. Et aussi sur le plan d'activité, donc j'ai dit que là on a un document stratégique, la suite, la prochaine étape, c'est le plan d'activité. Et donc ils sont, leur rôle est capital pour identifier les activités à mettre en place au niveau local, avec une vision donc plus jeune, plus moderne, une vision qui n'est pas forcément intégrée au niveau national.
0: Oui, professeur, donc les jeunes sont principalement c'est des étudiants.
1: Alors les jeunes, ça peut être des étudiants, mais ça peut être aussi des jeunes actifs. Enfin, nous, ce qu'on appelle jeunes, c'est inférieur à 35 ans.
0: Oui.
1: Donc en fait, il y en a qui sont encore étudiants et donc qui ont voilà déjà une dizaine d'expériences dans le métier, mais qui ont l'habitude de technologies innovantes, d'utiliser des technologies comme l'IA, comme le géospatial, pour améliorer cette mise en œuvre de la politique climat.
0: Très bien.
1: Donc le rôle est capital.
0: Oui, c'est clair. Alors, quelles sont les prochaines priorités du FNAC pour la période 2026-2028?
1: Alors le FNAC, déjà, il s'agrandit. C'est un réseau qui double à peu près ses membres. Donc on a un enjeu de gouvernance et de représentativité des différents secteurs prioritaires de la politique climat. Donc il y a des secteurs au niveau de l'industrie qui sont prioritaires, hein, comme les financiers, le textile, mais aussi en termes d'adaptation sur les ressources en eau, agriculture. Donc il faut qu'on soit représentatif. Après, donc le deuxième enjeu est de mettre en place notre plan d'activité qui soit complètement aligné. Donc en fait, on va maintenir notre rôle de capitalisation des bonnes pratiques au niveau national. On doit savoir ce qui est fait comme projet, comme bonne pratique d'adaptation.
0: Et qu'est-ce qui reste à faire
1: par les différents acteurs. Voilà, donc on va faire une cartographie, c'est une cartographie numérique qui permet de voir les différents types de pratiques, et puis après, on va essayer de généraliser celles qui marchent bien, les bonnes pratiques qui marchent bien. Et donc ça, c'est le principal enjeu du forum pour le prochain plan, c'est ça, c'est vraiment capitaliser les bonnes pratiques d'adaptation et les disséminer au plus grand nombre.
0: Très bien. Alors, le séminaire se poursuivra donc aujourd'hui et demain, ou bien c'est uniquement aujourd'hui ?
1: Alors, c'était hier pour la partie publique présentation de la CDN, ses priorités. Aujourd'hui, c'est une journée qui est dédiée aux membres FNAC et on est en train de travailler de façon collaborative sur notre plan d'activité, le positionnement stratégique du FNAC pour les trois prochaines années.
0: Très bien. Alors, quel message souhaitez-vous adresser aux citoyens tunisiens face à l'urgence climatique ?
1: Alors, mon dernier message, ça serait que chacun peut être actif pour l'action climatique. Ici, on fait un travail au niveau étatique, au niveau du réseau des acteurs non étatiques, mais chacun à son échelle, même par un geste simple, le fait de mettre les déchets dans une poubelle, rien que ce geste-là est énorme pour améliorer la collecte des déchets, pour
0: pouvoir
1: ensuite les trier, les valoriser. Donc, n'importe quel geste au quotidien de consommation, de réduction de consommation d'énergie, réduction de consommation de l'eau, ce sont des éco-gestes simples à mettre en place qui ont, en bout de chaîne, qui ont un impact vraiment important dans la lutte contre le changement climatique.
0: Très bien. Donc, est-ce que vous avez quelque chose d'autre à rajouter ?
1: Bah, pour moi, voilà, on est sur une très bonne dynamique au niveau du FNAC. Le réseau vraiment s'agrandit et puis j'espère que on aura de plus en plus d'impact et puis qu'on pourra mobiliser encore plus de personnes. Hier, on a reçu plus de 180 participants et c'était une très belle journée instructive et puis on a appris beaucoup de choses sur les priorités de la politique climat. Et notre rôle maintenant, c'est de simplifier cette information et des aspects qui peuvent paraître technique, mais notre rôle justement c'est de simplifier et vulgariser pour que cette information arrive au plus grand nombre de citoyens et que chacun voit l'importance de son geste à son échelle, individuelle ou institutionnelle, pour lutter contre les changements climatiques.
0: Tout à fait, très bien. Alors l'interview touche à sa fin. Merci professeur Nestorine Chata pour cet échange.
1: Merci pour l'invitation.
0: Je vous en prie. Donc pour cet échange riche et porteur d'espoir autour des défis climatiques en Tunisie. Alors cette mobilisation collective des collectivités locales, des médias, de la société civile, des chercheurs, des jeunes et du secteur privé apparaît plus que jamais indispensable pour construire une Tunisie plus résiliente et durable. Je rappelle que mon invité était professeur Nestorine Chata, qui est la présidente du Forum national d'adaptation au changement climatique. Et notre sujet d'aujourd'hui s'est articulé autour des changements climatiques, donc vers une mobilisation nationale des acteurs non étatiques. Je remercie l'équipe qui m'a accompagné aujourd'hui, à savoir Raith Ousleti pour sa précieuse collaboration technique et Sofiane Benjima côté digital. Et côté micro, c'était là Mehdi Qantawi. Mesdames et messieurs, je vous remercie de nous avoir suivis dans l'espoir de vous retrouver dimanche prochain dans Panache. D'ici là, portez-vous bien, amusez-vous bien et surtout ne cessez pas de nous écouter et restez toujours fidèles à nos ondes d'RTCI. Allez, bye.

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1: Avec Slahdine Mbarak, bonjour. Au sommaire de cette édition, l'ARP entamera demain un débat sur l'amendement du code pénal et de la loi sur les stupéfiants. Virus Anta, zéro cas en Tunisie. Le ministère de la Santé renforce malgré tout sa vigilance. Face aux difficultés pour l'obtention d'un visa, l'OTIC dénonce les dérives des sociétés intermédiaires et appelle à la réciprocité. Des pays européens négocient avec l'Iran afin d'obtenir des autorisations de passage par le détroit d'Ormuz. Coupe de Tunisie, duel décisif entre l'ES Metlaoui et l'Espérance de Tunis pour une place en quart de finale. La commission de la législation générale à l'Assemblée des représentants du peuple tiendra demain une séance d'audition de juristes au sujet d'une proposition de loi portant amendement de certains articles du Code pénal, l'article 262, 263 et 264, et d'une proposition de loi portant amendement de la loi numéro 52 du 18 mai 1992 relative aux stupéfiants. La commission avait déjà auditionné des représentants du ministère de la Justice sur la proposition d'amendement du Code pénal. La partie initiatrice des députés ont souligné que face à la recrudescence des vols, notamment les braquages et à la menace qu'ils font peser sur la sécurité publique, les biens des citoyens et leur intégrité physique dans les rues, les transports publics et les espaces publics, de nombreux appels ont été lancés en faveur d'un durcissement des peines. La Commission centrale de gestion des risques douaniers a annoncé la mise en place d'un module basé sur l'intelligence artificielle au sein du système national de sélectivité douanière. Ce nouveau dispositif technologique de pointe, basé sur des algorithmes d'apprentissage automatique, a pour objectif de renforcer la précision et la qualité des déclarations en douane. Le lancement officiel de ce moteur d'intelligence artificielle s'inscrit dans le cadre du renforcement de la lutte contre la fraude douanière. Il vise encore à fluiditer les flux commerciaux par l'accélération des procédures de dédouanement et de main levée des marchandises au profit des opérateurs économiques. Le marché de l'automobile connaît une grande dynamique en Tunisie. Sur les 4 premiers mois de l'année en cours, les ventes des concessionnaires agréés ont augmenté de 19%, mais ce marché officiel reste structurellement bridé par le système des quotas. Sur toute l'année 2025, seules quelques 60 000 nouvelles immatriculations ont été effectuées sur le marché de nouvelles voitures, ce qui explique la montée en puissance du marché parallèle qui a évolué de 21% sur les 4 premiers mois de l'année en cours. Brahim Dabesh, président de la Chambre nationale des concessionnaires et fabricants d'automobiles, était l'invité cette semaine de notre collègue Mondrezid dans le cadre de son émission économique Écosphère. Il nous en dit plus.
2: Pour les 4 premiers mois de l'année, comparé à la même période 2025, le marché officiel a immatriculé 21 535 véhicules, soit une progression de l'ordre de 19% par rapport à 2025 pour les 4 premiers mois de l'année. Et le marché des voitures d'occasion, donc des réimmatriculations, donc, qui représente 9 637 véhicules, soit plus de 21% de progression par rapport à 2025, c'est-à-dire que ça représente 31% du total des immatriculations, soit une voiture sur 3. Et on estime que cette année, ce marché pourrait atteindre jusqu'à 40 000 véhicules. Ce marché informel capte aujourd'hui une part importante de la demande non satisfaite par le marché officiel, compte tenu de cette régulation à travers des quotas, ce qui, pour nous, représente une perte de recettes fiscales substantielles de l'État, d'autant plus que aujourd'hui cette croissance de ce marché répond à l'importation de véhicules hybrides rechargeables qui bénéficient donc du nouvel abattement apporté dans la loi de finances 2026.
1: Il faut dire que le marché des véhicules souffre de l'indisponibilité de l'infrastructure nécessaire à la réussite de cette transition. En effet, un peu plus de 200 bornes de recharge électrique sont installées aujourd'hui en Tunisie, un chiffre très en deçà des besoins réels du marché. Brahim Dabesh nous explique le pourquoi de cet obstacle.
2: Nous avons constaté que le frein qui reste essentiel à cette transition énergétique, c'est le manque d'infrastructures. Et on estime que le besoin pour pouvoir couvrir les besoins d'un pays, c'est une borne de recharge tous les 10 véhicules. Donc vous voyez que la proportion devrait être plusieurs milliers de bornes de recharge sur tout le territoire. Aujourd'hui, nous attendons en fait un cahier des charges du ministère de l'Énergie qui permettrait en fait de vendre une prestation de kilowatts, à l'instar de quand on va faire un plein d'essence, on paye une redevance hein, aux pompistes. Ben, il est normal que lorsqu'on utilise une borne de recharge publique, il soit demandé d'acquitter un certain dû. Aujourd'hui, toutes les bornes de recharge installées sont gratuites.
0: C'est gratuit.
2: À telle enseigne que même certaines stations, alors on ne les appelle plus maintenant des stations d'essence, on les appelle les énergéticiens. Même certaines bornes sont en panne ou ne sont pas réparées parce que pour l'instant, ce n'est pas rentable. Et alors que ça pourrait être une opportunité, pourrait créer de l'emploi à travers le fonds de transition énergétique, le FTE, qui permettrait d'aider même des jeunes entrepreneurs à installer des parcs de bornes de recharge. D'autant plus qu'aujourd'hui, il faut le souligner également, la Tunisie devient fabricant de bornes de recharge. Nous avons des fabricants de bornes de recharge installés en Tunisie.
1: Le reste de l'actualité, zéro cas de virus Hanta en Tunisie. Le ministère de la Santé a annoncé suivre de près, en étroite coordination avec l'Organisation mondiale de la santé et les instances sanitaires internationales, l'évolution de la situation épidémiologique liée au virus Hanta. Cette vigilance fait suite à la détection récente de cas chez plusieurs passagers d'un navire de croisière international ayant voyagé en Amérique du Sud et dans la région antarctique. Le ministère de la Santé rassure l'opinion publique et confirme qu'aucun cas de virus Hanta n'a été enregistré en Tunisie à cette date. Le système de vigilance sanitaire, de surveillance épidémiologique et de réponse rapide a néanmoins été renforcé, notamment au niveau des points d'entrée du territoire et des services frontaliers spécialisés. Les oasis traditionnelles de Tozeur respirent. Le ministère de l'Environnement a présenté cette semaine un projet destiné à renforcer la résilience des oasis traditionnelles de Tozeur, écosystème fragile, de plus en plus menacé par la raréfaction des ressources hydriques, la dégradation des terres et les effets du changement climatique. Devant être lancé en 2027 dans le cadre du programme de la ceinture verte, ce projet ciblera 29 oasis traditionnelles du gouvernorat de Tozeur pour un coût estimé à près de 45 millions de dinars. Il ambitionne de préserver et de revitaliser ces systèmes agroécologiques emblématiques du sud tunisien, aujourd'hui confrontés à une pression environnementale croissante. L'organisation tunisienne pour informer le consommateur a exprimé dans un communiqué sa vive inquiétude face à la multiplication des dépassements liés aux services de traitement des demandes de visa assurées par des sociétés privées d'intermédiation, notamment TLS Contact. À ce propos, l'organisation évoque une hausse continue des charges financières imposées aux demandeurs ainsi que des pratiques portant atteinte aux principes de transparence, de concurrence loyale et de protection des données personnelles. Selon le communiqué, les frais appliqués pour des prestations administratives limitées ont atteint dans plusieurs cas des niveaux jugés excessifs, particulièrement dans un contexte marqué par l'absence de concurrence réelle et d'alternatives accessibles. L'organisation estime que cette situation s'apparente à une forme de monopole déguisé autour d'un service

0: Plusieurs pays européens étaient en discussion avec lui afin d'obtenir des autorisations de passage par le détroit d'Ormuz. Après le transit de navires en provenance de pays d'Asie, de l'Est, notamment la Chine, le Japon et le Pakistan, nous avons reçu aujourd'hui des informations selon lesquelles des Européens ont entamé des négociations avec la marine des gardiens de la Révolution pour traverser ce passage stratégique, a rapporté la télévision d'État iranienne, sans préciser les pays concernés. L'armée israélienne a mené hier des frappes dans le sud du Liban, ciblant, selon elle, des infrastructures du Hezbollah, après avoir ordonné l'évacuation de 9 villages. Ces attaques interviennent malgré la prolongation d'une trêve annoncée la veille lors de négociations à Washington. Sport en football, la dernière rencontre des huitièmes de finale de la Coupe de Tunisie opposera ce dimanche le S Metlaoui à l'Espérance sportive de Tunis au stade de Metlaoui. Le coup d'envoi de cette affiche sera donné à 15h30 dans un duel particulièrement important pour les deux formations, chacune ayant fait de cette compétition un objectif majeur de sa saison. La Confédération africaine de football, la CAF, a annoncé que le tirage au sort des qualifications pour la Coupe d'Afrique des Nations Kenya, Tanzanie et Ouganda 2027 aura lieu mardi prochain. Le match d'ouverture se jouera le samedi 19 juin 2027 et la finale le samedi 17 juillet 2027. Voilà pour ce journal, un rappel de ses principaux titres. L'ARP entamera demain un débat sur l'amendement du code pénal et de la loi sur les stupéfiants. Face aux difficultés pour l'obtention d'un visa, l'OTIC dénonce les dérives des sociétés intermédiaires et appelle à la réciprocité. Des pays européens négocient avec l'Iran afin d'obtenir des autorisations de passage par le détroit d'Ormuz. Fin de ce journal, merci de l'avoir suivi. Prochaines informations à 15h. Bonne journée.
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1: Bonsoir. Le ministère de la Santé affirme aujourd'hui qu'aucun cas d'infection par le virus Hanta n'a été enregistré jusqu'à ce jour, appelant les citoyens et les médias à ne pas céder aux rumeurs ou aux informations non fiables et à se fier uniquement au communiqué officiel du ministère de la Santé et des instances sanitaires internationales compétentes. Une patrouille relevant de la brigade des recherches judiciaires d'Atadamen du gouvernorat de l'Ariana a arrêté 5 individus âgés de 18 à 39 ans issus de ce quartier et a saisi 5 sacs en plastique contenant une poudre blanche suspecte, 3 morceaux de cannabis et 2 motos, fait savoir une source sécuritaire à l'agence TAP. Après consultation du parquet, il a été décidé de les placer en garde à vue pour détention de substances stupéfiantes en vue de la consommation et du trafic. Parallèlement, une patrouille conjointe des brigades des recherches et de l'investigation et des recherches judiciaires de la garde nationale de Benarous, appuyée par les unités d'intervention rapide, a démantelé un réseau criminel qui s'active dans le trafic de drogue à Médine El Jadida. L'opération a permis d'interpeller 6 personnes âgées de 34 à 44 ans habitant la région. La Tunisie compte porter la réduction de l'intensité carbone de son économie de 46,4% en 2030 et de 62% en 2035, selon la contribution déterminée au niveau national 3.0 qui a été au centre d'un débat ce week-end à Gamart. De nouvelles frappes israéliennes ont visé ce dimanche l'est et le sud du Liban, selon un média d'État, malgré une nouvelle prolongation de la trêve après des négociations bilatérales que le Hezbollah a encore condamnées. La Russie a affirmé ce matin avoir subi l'une des attaques ukrainiennes les plus massives depuis le début du conflit par environ 600 drones et faisant 4 morts sur son territoire, une opération que le président Zelensky a qualifiée d'entièrement justifiée. Elle survient 3 jours après des bombardements russes meurtriers qui ont fait une vingtaine de morts à Kiev et auxquels les autorités ukrainiennes avaient promis de répondre. Voilà pour ce flash, on se retrouve à 16h.
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1: Bonsoir, l'assistant du président de la République de Tatarstan de Russie et vice-président du groupe de vision stratégique Russie-Monde islamique, Marat Ghati, a exprimé le souhait de son pays de voir la participation tunisienne plus forte et plus active au cours des prochaines sessions du Forum économique international Russie-Monde islamique qui se tient à Kazan avec la participation de plus de 100 pays. Ce forum annuel constitue une plateforme internationale importante pour établir des relations économiques et commerciales entre la Russie et les pays du monde islamique et offre des opportunités d'affaires pour les entreprises tunisiennes dans divers secteurs. Une commission indépendante appelle les gouvernements européens et l'Organisation mondiale de la santé à renforcer d'urgence leur réponse face aux conséquences sanitaires du changement climatique. Il s'agit d'une crise immédiate et croissante qui affecte simultanément la santé, l'alimentation, l'eau, l'énergie et la sécurité nationale et la réponse actuelle n'est pas à la hauteur de son ampleur. Selon cette commission, la pollution de l'air liée aux énergies fossiles provoque chaque année plus de 600 000 décès dans la région Europe, tandis qu'environ 63 000 personnes sont mortes des causes liées à la chaleur en Europe en 2024. L'Iran affirme que plusieurs pays européens sont en discussion avec lui afin d'obtenir des autorisations de passage par le détroit d'Ormuz. Après le transit de navires en provenance de pays d'Asie de l'Est, notamment de Chine, du Japon et du Pakistan, nous avons reçu aujourd'hui des informations selon lesquelles les Européens ont entamé des négociations avec la marine des gardiens de la Révolution pour traverser ce passage stratégique, rapporte la télévision d'État iranienne, sans préciser les pays concernés. Le mufti de la République tunisienne, Hicham Ben Mahmoud, annonce que le lundi 18 mai 2026 correspondra au premier jour du mois de Dhul-Hajjah de l'année 1447 de l'Hégire. Le mufti précise que l'Aïd al-Adha sera célébré le mercredi 27 mai 2026, correspondant au 10 Dhul-Hajjah 1447. Il ajoute que le dimanche 17 mai sera le 30e, aujourd'hui dimanche 17 mai, et le 30e et dernier jour du mois de Dhul-Qa'dah, conformément à l'observation du croissant lunaire et au calcul astronomique. Merci, prochaine brève à 17h.
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0: Bonjour à toutes, bonjour à tous, bienvenue dans Kantara, le pont de dialogue entre les deux rives de la Méditerranée. Et les aventures de Kantara se poursuivent avec son équipe incontournable qui regroupe les récemment-nés, c'est Maria Miret de Radio Extérieur d'Espagne, Mathieu Bourigny de ICRCFM en Corse, Nanadia D de Radio Liban 96.2, Sondos Ben Khalifa de RTCI, Salma Saidi de Rabat Chaîne Inter, Youssef Bahar de Radio 2M et moi-même, Dina Abdelmeghi de Radio Le Caire. La Méditerranée audiovisuelle s'est donné une nouvelle fois rendez-vous pour dialoguer, coopérer et imaginer l'avenir des médias. La 33e conférence annuelle de la COPEAM s'est tenue à Tunis du 7 au 9 mai 2026, gracieusement accueillie par la télévision tunisienne. Cette conférence a réuni professionnels, diffuseurs publics, producteurs et experts venus des deux rives pour renforcer les partenariats, encourager la production et accompagner les mutations numériques du secteur, entre innovation technologique, diversité culturelle et défis de l'information à l'ère digitale. Cette rencontre confirme le rôle essentiel de la coopération audiovisuelle comme pont entre les peuples méditerranéens.
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0: Sous le thème « Médias, audiovisuels et sociétés, réalisations mémorables et défis futurs », la conférence a exploré la contribution historique des médias audiovisuels au développement des sociétés méditerranéennes, tout en abordant les profondes transformations qui remodèlent actuellement cette région. Une attention particulière était également portée à l'impact de l'intelligence artificielle sur le secteur des médias. L'IA transforme les flux de protection, la distribution de contenu et l'interaction avec le public, offrant ainsi de formidables opportunités d'innovation et de développement. Aujourd'hui, spécial Kantara, la 33e conférence de la COPEAM. Ont assisté à cette conférence Sondos Ben Khalifa de RTCI et Youssef Bahar de Radio 2M.
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0: Les moyens de communication audiovisuelle occupent aujourd'hui une place centrale dans notre vie de tous les jours. Chaînes de télévision, stations de radio, réseaux et plateformes en ligne. L'accès à l'information et au divertissement n'a jamais été aussi immédiat et permanent. Mais face à cette évolution rapide, plusieurs interrogations apparaissent. Quelle influence ces médias exercent-ils sur nos habitudes, notre manière de penser et notre société? Quels sont les progrès réalisés et quels défis restent encore à relever pour l'avenir? Pour échanger autour de ce sujet, Sondos Ben Khalifa de RTCI reçoit M. Sadok Hamami, professeur, chercheur et directeur de l'IPSI, l'Institut de presse et des sciences de l'information de Tunis.
2: Nous ouvrons un débat au cœur de notre quotidien, les médias audiovisuels et leur place dans nos sociétés. Télévision, radio, plateformes numériques, jamais l'information et les contenus n'ont été aussi accessibles, aussi rapides, aussi omniprésents. Mais derrière cette abondance, une question essentielle se pose. Quel rôle jouent réellement aujourd'hui les médias audiovisuels? Pour en parler, avec nous, M. Sadok Hamami, chercheur et directeur de l'IPSI, l'Institut de presse et des sciences de l'information de Tunisie. M. Sadok Hamami, bonjour.
3: Bonjour et merci pour l'invitation.
2: Quand on parle de médias audiovisuels aujourd'hui, de quoi parle-t-on exactement?
3: D'abord, je voudrais dire que le concept même ou le terme même de médias et audiovisuels a besoin d'être revu parce que par médias audiovisuels, on entend généralement les chaînes de télévision qui sont installées sur un réseau analogique ou maintenant numérique. Mais à la limite, il y a de nouvelles formes de diffusion audiovisuelle sur les réseaux sociaux. Il y a eu au départ, il y a ce qu'on appelle les web TV, les chaînes de télévision sur Internet. À la limite, est-ce qu'on peut considérer des chaînes sur YouTube comme des médias audiovisuels? Parce que ça correspond typiquement à l'étymologie, au sens de média. C'est un média, donc c'est un dispositif qui permet de diffuser des contenus vidéo à destination du public. Mais on va dire que nous entendons par médias audiovisuels les chaînes de télévision, les institutions, les organisations médiatiques qui se sont spécialisées dans la diffusion de contenus médiatiques audiovisuels.
2: selon vous, les acquis les plus marquants de l'audiovisuel dans nos sociétés ces dernières décennies?
3: Écoutez, comme je l'ai expliqué dans mon intervention, un des acquis peut-être les plus significatifs et les plus peut-être importants à relever, et comme je l'ai signalé dans mon intervention, c'est un acquis qui est aujourd'hui empiriquement démontré, c'est que les médias publics, notamment les médias audiovisuels en général, les médias audiovisuels publics, sont constitués encore une source de auquel recourent les publics pour accéder à une information sûre, pour vérifier les informations. Dans ce contexte marqué par la désinformation, par... Vous avez parlé de l'abondance de l'information, on appelle ça
2: l'infobésité.
3: Il y a une infobésité, il y a une abondance qui dépasse les capacités des êtres humains à traiter ces flux d'informations. Donc les médias publics constituent encore une source auquel recourent les gens ordinaires.
2: La télévision et la radio continuent-elles de jouer un rôle central malgré le numérique?
3: C'est-à-dire, cela dépend des publics, cela dépend des audiences, cela dépend des sociétés aussi. Il y a des pays où la télévision publique est très faible et n'arrive pas à concurrencer, à être une alternative aux plateformes. Il y a des médias où les télévisions se sont renouvelées, se sont en des capacités à développer des stratégies de présence sur les plateformes, et ces stratégies-là sont différentes. Il y a des médias qui se sont complètement fait absorber par les réseaux sociaux. Il y a d'autres médias qui ont développé des stratégies extrêmement intelligentes, qui mettent à la disposition du public dans les réseaux sociaux quelques types de contenus, quelques catégories de contenus.
2: L'audiovisuel traditionnel est-il en perte de vitesse?
3: Il est en perte de vitesse, mais vous savez, la difficulté, c'est que dans certains pays, on peut disposer de statistiques d'audience qui sont assez vérifiables et authentiques et crédibles. Dans d'autres pays, il n'y a pas de statistiques liées à l'audience. Donc, on ne peut pas vraiment dire. Mais ce qu'on remarque, par exemple, dans nos environnements sociaux, c'est que le problème, peut-être, c'est au niveau de certaines catégories de la population. Ce qu'on appelle les générations alpha et Z. Oui, c'est-à-dire les générations qui sont nées à partir du milieu des années 90. Ces générations-là, ces audiences-là, manifestement, il y a de plus en plus d'indicateurs qui montrent qu'elles sont en rupture de plus en plus radicale avec les médias classiques.
2: Donc ces audiences, c'est eux qui dictent justement le contenu de l'audiovisuel?
3: Non, elles ne dictent pas.
2: Voilà.
3: si elles sont en rupture par rapport aux médias audiovisuels institutionnels, traditionnels, classiques, c'est que ces médias ne répondent pas à leurs besoins.
2: D'accord.
3: Et c'est pas aussi facile. Il n'y a pas de recette qui dit, voilà, comment on va capter l'attention d'un jeune qui a 22 ans, 23 ans. C'est pas aussi facile, hein.
2: Oui.
3: Il y a tout un renouvellement éditorial. Le renouvellement éditorial lui-même suppose un renouvellement organisationnel. L'innovation dans les programmes, elle n'est pas aussi facile. Il y a une rupture parce que les générations Z, les générations alpha sont habituées par les codes des réseaux sociaux, par une certaine consommation. Il y a une consommation de plus en plus fragmentée. Bien sûr, il ne faut pas généraliser. Mais je vous le dis, autant il y a des études empiriques dans certains contextes, autant ces données empiriques manquent pour certains autres contextes.
2: L'intérêt public reste le noyau des médias.
3: J'ai développé une démarche très simple. Aujourd'hui, la télévision est en danger. Elle doit d'abord prendre conscience des dangers qui la guettent dans les réseaux sociaux, dans les plateformes, des dangers que j'ai qualifiés par le terme de disruption, des dangers culturels, technologiques, politiques, géopolitiques, et la télévision doit pouvoir se renouveler. Elle doit pouvoir se renouveler au moins sur trois choses qui sont essentielles. À mon avis, elle doit se développer dans sa relation avec les plateformes. Les télévisions doivent concevoir une stratégie qui leur permet à la fois d'être dans les réseaux sociaux, d'être dans les plateformes et conserver leur autonomie. Deuxièmement, il y a l'enjeu des dialogues avec le public. C'est quelque chose d'extrêmement important. Il faut savoir dialoguer avec le public, il faut savoir s'ouvrir au public, et ce n'est pas facile. Il faut inventer des dispositifs, des méthodes. Il faut aussi le renouvellement des programmes, l'innovation, dialogue avec le public, innovation éditoriale, rapport avec les plateformes. Et il y a deux dispositifs qui permettent de garantir l'indépendance des médias. D'abord, des autorités de régulation indépendantes qui jouissent elles-mêmes aussi de la confiance du public, qui mettent en place des dispositifs de régulation elles-mêmes indépendantes. Ça, c'est un. Et puis, il y a quelque chose qui est très important, c'est l'autorégulation au sein des médias eux-mêmes. Des rédactions qui sont autorégulées, des rédactions qui sont soucieuses en interne des règles déontologiques, des règles éthiques, sont la meilleure condition garantie pour des médias qui jouissent de la confiance du public et des médias indépendants.
2: Si vous deviez résumer en une phrase, et ce serait peut-être difficile, quel est le plus grand défi des médias audiovisuels aujourd'hui ?
3: Écoutez, moi j'ai proposé des catégories de menaces. Bon, il y a une menace qui me paraît quand même essentielle, c'est ce que j'ai appelé la menace épistémique. La menace épistémique, ça renvoie à l'idée que les médias ne nous fournissent pas uniquement des informations factuelles aux citoyens, mais elles constituent aussi une source de connaissance de la société sur elle-même, des citoyens sur eux-mêmes. Et la menace épistémique consiste au fait que l'intelligence artificielle est en train de détruire quelque chose qui est fondamental pour les sociétés humaines et pour la vie en commun, c'est la capacité des gens à distinguer le vrai du faux. Et l'intelligence artificielle, elle est en train de miner la capacité des citoyens justement à déceler cette frontière. Et demain, peut-être la méta-menace, c'est que les citoyens ne vont plus croire à rien. Et ça, c'est le fait de vivre dans une société où tout ce qu'on voit est soupçonné d'être faux, c'est quand même quelque chose qui est inédit dans l'histoire de l'humanité et qui concerne en particulier la télévision.
2: Monsieur Cédric Hamemi, chercheur et directeur de l'IPSI, de l'Institut de presse et des sciences de l'information, merci.
3: Merci beaucoup pour l'invitation
2: et
3: pour
2: cet échange très fructueux.
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0: Aujourd'hui, l'information circule partout et à une vitesse impressionnante. Réseaux sociaux, vidéos, podcasts, sites internet ou encore intelligence artificielle. Chaque jour, nous sommes confrontés à une multitude de contenus, parfois fiables, parfois trompeurs. Dans ce contexte, apprendre à comprendre, analyser et vérifier l'information devient essentiel, surtout pour les jeunes générations. C'est ce qu'on appelle l'éducation aux médias, un apprentissage qui aide chacun à développer son esprit critique et à mieux utiliser les outils de communication aujourd'hui. Mais comment sensibiliser le public face aux fausses informations? Quel rôle jouent l'école, les journalistes et les familles? Et pourquoi l'éducation aux médias est-elle devenue un enjeu majeur pour nos sociétés? Pour en parler, Sondos Ben Khalifa de RTCI a interviewé Madame Aurélie Aubert, professeure à la Sorbonne.
2: On reçoit aujourd'hui Madame Aurélie Aubert, professeure à la Sorbonne. Elle est professeure des sciences de l'information, c'est bien ça?
4: Sciences de l'information et de la communication.
2: Voilà. Madame Aubert, bienvenue dans notre émission Kantara. Quand on parle d'éducation aux médias, de quoi parle-t-on exactement aujourd'hui?
4: Alors, l'éducation aux médias, je peux faire une réponse en tout cas. Le cas français, c'est quelque chose qui est enseigné et qui est dans les programmes scolaires depuis maintenant plusieurs années. L'idée, c'est de permettre aux élèves, c'est dès le plus jeune âge, dès l'école primaire et surtout au collège et au lycée, d'apprendre à reconnaître les médias, de comprendre le travail des journalistes et puis de plus en plus aussi aujourd'hui de se repérer dans la question des fake news, de savoir analyser ce qu'il y a sur...
2: C'est à la longueur de l'année ou seulement pour la semaine de la presse?
4: Alors, le problème, c'est qu'en fait, c'est un petit peu à discrétion des enseignants et souvent aussi, c'est fait par les documentalistes dans les centres de documentation et d'information, la bibliothèque, dans les collèges ou dans les lycées. Et donc, c'est à discrétion. Il y en a certains qui sont très engagés, d'autres qui le sont moins.
2: D'accord.
4: Et ça dépend un petit peu des formats, mais il y a au moins la semaine de la presse, effectivement.
2: Et pourquoi, selon vous, cette question est-elle devenue essentielle à l'ère des réseaux sociaux?
4: Elle était déjà avant, le CLEMI, le centre de liaison pour les médias et l'information, qui organise beaucoup de formations en France à destination des professeurs, existe depuis très longtemps, existe depuis les années 90 et même il y avait eu avant d'autres initiatives. Donc ça ne date pas des réseaux sociaux. Les réseaux sociaux ont vraiment montré que cette question de la désinformation, elle s'était amplifiée. Mais en fait, la méfiance vis-à-vis de l'image, c'est quelque chose de très ancien qui date de la télé. Et avant ça, il y avait aussi une méfiance vis-à-vis de la radio, etc. Donc, ça s'est amplifié, mais c'est pas très nouveau.
2: D'accord. Vous avez parlé de désinformation. Est-ce que les jeunes sont suffisamment préparés à décrypter l'information qu'ils consomment chaque jour, entre le vrai et le faux ?
4: Ça dépend, c'est très variable au fond. C'est un sujet qui est malheureusement aussi en lien avec le niveau d'éducation, avec beaucoup d'autres facteurs sociodémographiques. Mm-hmm. Donc c'est difficile de faire une réponse simple. Je pense qu'on a tendance à sous-estimer la capacité des jeunes à faire la différence entre voilà quelque chose qui va les faire rire et dont ils sont bien conscients que ça n'est pas la réalité et une véritable information. Donc je pense en fait que il y a quand même une compréhension, une intuition de ce que c'est.
2: D'accord.
4: Voilà, le problème c'est le fait que ben on est submergé de vidéos, que tout passe très vite, que il y a pas de mise en contexte, il y a souvent peu de mise à distance, etc. Mais il y a quand même des compétences informationnelles qu'on acquiert dès l'école et
2: D'accord.
4: pas uniquement par l'éducation aux médias.
2: Vous avez parlé d'intuition, mais aussi il y a les algorithmes qui pourraient influencer notre manière de penser ou de nous informer.
4: Là aussi, cette notion de bulle de filtre, elle est un peu remise en question, en fait. Hein. Certaines recherches montrent que c'est un petit peu plus compliqué que ce qu'on imagine. C'est-à-dire que, oui, les algorithmes peuvent...
2: Influencer,
4: c'est difficile à dire, parce que ça, il faut interroger les gens pour savoir s'ils sont
2: D'accord.
4: vraiment influencés.
2: Mmh.
4: En tout cas, les algorithmes, effectivement, vont pousser des contenus qui ressemblent à ce qu'on a déjà regardé. Mais ça dépend comment ils sont faits. L'algorithme de Facebook, enfin du newsfeed de Facebook, ne fonctionne pas de la même manière que l'algorithme
2: D'accord.
4: de TikTok.
2: Mmh.
4: Et l'algorithme de TikTok, on a bien montré qu'il enferme vraiment dans des holes, dans des trous. Voilà, l'algorithme de Facebook, alors en tout cas c'est des études anciennes maintenant, mais avait montré qu'en fait il y avait quand même un peu une ouverture sur des idées un peu différentes quand on laissait faire l'algorithme du newsfeed et qu'il y avait finalement peut-être une ouverture un peu plus importante que si l'utilisateur faisait uniquement confiance à ses amis et les recommandations de ses amis. Donc c'est pas si évident que ça en fait, ces questions algorithmiques.
2: Dans cet environnement aussi complexe, peut-on encore distinguer facilement information, opinion, propagande?
4: C'est difficile.
2: Tout se mêle.
4: Tout se mêle, voilà. Mmh. Tout se mêle sur un même support qui est le téléphone portable, qui est pas grand, qui est un petit, voilà, avec cette question de la brièveté qui fait que tout arrive, tout passe et on n'a pas vraiment le temps de prendre du recul. Donc ça, c'est compliqué. Et il ne faut pas croire que la question de la propagande, elle tombe du ciel. Il y a toujours eu de la propagande.
2: Mmh.
4: Les images trafiquées, remontées, etc., c'est aussi vieux que la propagande russe, enfin bolchevique. Voilà, ce qui est complexe dans ces questions-là, c'est que tout est amplifié, tout est plus visible, tout va plus vite, et comme tout un chacun peut se saisir de son téléphone et de faire une vidéo extrêmement facilement, ou n'importe quel contenu extrêmement facilement, ça démultiplie. Mais ils ont toujours existé en réalité.
2: Quels sont plutôt les risques liés à une consommation excessive de ces plateformes, de ce contenu numérique ?
4: C'est très difficile de répondre à ces questions parce que sur ces plateformes, il y a de tout. C'est comme si on va sur X, aujourd'hui beaucoup de gens ont quitté X parce que les débats étaient trop violents, etc. Mais si on s'abonne à certains comptes d'experts, voilà, de gens qui sont très spécifiques dans un domaine, etc., bien en fait on va apprendre des choses. Donc tout dépend de nos usages de ces plateformes.
2: De la personne elle-même, de ses intérêts.
4: De la manière dont on va paramétrer les comptes, dont on va filtrer les informations, comment on va s'en servir. Est-ce que je vais juste peut-être apprendre des choses, ou juste m'amuser ou me distraire, etc. Et si c'est pour m'informer, c'est encore d'autres problématiques. C'est très difficile de répondre à cette question des risques parce que chacun est différent et on ne peut pas faire de généralité, en fait.
2: Retournons aux professionnels. Quel rôle les journalistes doivent-ils jouer dans cette éducation aux médias ?
4: Alors, ils en jouent déjà, puisque les journalistes viennent dans les écoles, viennent en classe pour expliquer leurs pratiques, pour notamment la semaine de la presse à l'école, hein, quand mm-hmm. elle est organisée, etc. Donc ils le jouent déjà. Les journalistes doivent continuer à faire ce qu'ils savent faire, c'est-à-dire informer avec les fondamentaux, les principes déontologiques qui sont les leurs, mm-hmm. À expliquer, décrypter, mettre en perspective. Et donc ça, il faut tout simplement continuer sur ce terrain. Il faut adapter, mais en fait les journalistes, enfin beaucoup le font déjà. Il faut adapter des formats, trouver des nouveaux formats en ligne, etc. Et donc il y a l'imagination est au pouvoir pour les journalistes et il n'y a pas qu'une seule manière d'informer.
2: Une dernière question qui me tient à cœur, comment détecter une fausse information ou une manipulation en ligne?
4: Il faut savoir...
2: Surtout avec l'IA aujourd'hui. Ouais.
4: Il faut savoir d'où provient l'information. Il faut arriver à vérifier voilà, le logo, le nom d'un journaliste. Est-ce que le média, je le connais, est-ce que c'est un média mm-hmm. de confiance, de référence? Donc c'est pour ça, hein, sur les vidéos des réseaux sociaux, il y a souvent le logo du média. Est-ce mm-hmm. qu'il y a un nom d'un journaliste? Est-ce que la vidéo est créditée? Est-ce qu'à la fin, je sais d'où viennent les images qui sont utilisées? Est-ce qu'il y a marqué, c'est des images d'agence, etc. Alors c'est des petits réflexes à obtenir. Mais voilà. Et le mieux, évidemment, c'est d'avoir un média ou quelques médias de référence qu'on suit régulièrement. Et voilà. Mais pour ça, il faut évidemment qu'il y ait une forme d'acculturation à ça. Et c'est aussi à ça que sert l'éducation aux médias.
2: Madame Aurélie Aubert, professeure à la Sorbonne, merci pour cet échange.
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0: 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Mais une chose reste certaine, tant qu'il y aura des voix pour raconter, informer et émouvoir, la radio gardera une place unique dans nos vies. Pour en parler, nous recevons ce soir M. Franck Lidon, président de la commission radio au sein de la COPEAM.
6: La radio d'hier, la radio d'aujourd'hui, une histoire de voix, de mémoire et d'avenir. Aujourd'hui, on vous propose un voyage un peu particulier, un voyage dans le temps, au cœur d'un média qui nous accompagne depuis des générations, la radio. Elle a été compagne de longues soirées, témoin de grands événements, voix de proximité dans les moments de joie comme dans les périodes plus difficiles. Hier, elle a rassemblé les familles autour d'un poste. Aujourd'hui, elle nous suit partout, dans nos voitures, nos téléphones, nos écouteurs. Alors, qu'est-ce qui a vraiment changé? Pour en parler avec nous, M. Franck Lidon, président de la commission radio au sein de la COPEAM, la conférence permanente de l'audiovisuel méditerranéen. Franck Lidon, bonjour.
7: Bonjour.
6: Monsieur Lidon, vous avez un riche parcours radiophonique. D'après cette riche expérience, la radio a-t-elle vraiment changé ou seulement évolué avec son temps?
7: Avant de répondre à cette question qui est très vaste, à écouter votre voix, on est déjà parti très loin, notre Madeleine de Proust en fait. Vous avez raison, c'est, la radio c'est juste après qu'on sort un peu du cercle familial où le papa, la maman, la grand-mère, mmh. la famille en fait vient nous parler. Nous transmettre des choses. Et la radio, elle est simplement dans la continuité de cette transmission. Vous avez raison de dire que ça remonte. Avant la radio, il y avait déjà de la radio, non. Mais mm-hmm. il y avait au moins la transmission qui se faisait dans les villages, à travers les histoires, en fait, les légendes, beaucoup de légendes à l'époque. Et puis, la radio a eu un rôle aussi important, et toujours important, on le voit, dans les moments les plus pénibles de nos vies, chacun, dans le monde entier, en fait, on a eu à vivre et à vouloir tout de suite écouter le poste, souvent dans les moments les plus difficiles. Autant on peut écouter ce qu'on appelle des radios de flux, en mm-hmm. fait, ce qu'on écoute en permanence. Et puis en fait, quand il y a une catastrophe, il se passe quelque chose de particulier, des guerres, mais aussi des inondations ou autres. On est tous derrière le poste de radio pour savoir un peu ce qui se passe. Alors vous disiez, un parcours riche me concernant, mm-hmm. oui, 35 ans de radio au sein du groupe Radio France. Et puis,
6: beaucoup de vécu dans la radio.
7: Oui, oui, parce que je crois que je suis un gourmand, en fait. Je suis un gourmand d'histoire, un gourmand de ce qu'on m'a laissé entendre, de ce que pouvait être la radio à travers mes grands-parents. C'est exactement ce que vous avez dit au départ. On a le même héritage. Et puis, il y a celui qui, pour moi, a eu la chance, comme pour vous, de faire ce métier-là, qui est certainement pour nous le plus beau métier du monde. Oui. C'est comment on transmet cette parole et comment on arrive à capter l'intention des uns et des autres. Et chaque pays, en fait, a la même intention, c'est de donner envie aux gens de sortir d'un quotidien pour écouter autre chose. Et pour ça, ça demande énormément de travail, parce qu'on dirait pas, mais c'est du travail, pour être le plus juste possible, aussi bien en termes d'information, à l'époque des fake news, et surtout quand on voit l'importance du digital aujourd'hui à travers nos téléphones, parce qu'il est vrai qu'autrefois, on écoutait sereinement dans un poste de radio au milieu de la cuisine ou de la salle à manger. Et puis aujourd'hui, ben, vous avez raison, il suffit de se balader dans les rues des métropoles pour se rendre compte. Je viens de passer une petite heure de promenade dans Tunis et tout le monde est derrière son portable. Alors, ils écoutent la radio, ils écoutent des podcasts, ils écoutent plein de trucs, en fait. Mais en fait, souvent, ils ne se rendent pas compte qu'ils écoutent tout simplement de la radio.
6: Revenons justement à la radio d'hier. Qu'est-ce qui faisait la force de cette radio ?
7: Je crois qu'elle était, elle faisait partie de la famille, vraiment. Mmh. Elle était le trait d'union. Alors qu'aujourd'hui, les portables sont des traits plus de division. En fait, chacun écoute de son côté. À l'époque, on se baladait pas avec un poste, une grosse prise, se balader à droite à gauche avec, c'est pas possible. Elle était vraiment le trait d'union. Et puis, elle était aussi une forme de savoir. Vous savez, nous on n'a pas connu parce qu'on est trop jeunes, mais quoique. Mais à l'époque, vous savez, il y avait et ça existe toujours d'ailleurs selon les radios, mais il y avait les pièces de théâtre, il y avait les philharmoniques, c'est la musique vrai. Classique. En fait, la radio des années sortie des années 40, elle était là pour éveiller aussi, même avant d'ailleurs, mais était là avant tout pour éveiller culturellement les gens. C'était des radios culture. En fait, là où ça ne passait pas, là où on avait des soucis pour le littérisme, par exemple, ou d'autres sujets, la radio permettait en fait d'éveiller en termes culturels. Et puis, on s'est vite rendu compte que pendant les guerres, par exemple, ça a été ou des révolutions, ça a été aussi des moyens de propagande. Alors qu'en fait, en réalité, la radio, je pense que elle est heureuse, elle est bien dans son socle quand elle est dans son écran naturel, celle de la culture.
6: Les programmes d'hier étaient plus riches ou simplement différents par rapport à aujourd'hui
7: là... Elle était différente parce qu'on était différents.
6: D'accord.
7: On n'avait pas besoin de plein de trucs.
6: Et s'il y a plutôt une description de la radio dans le passé, comment peut-on la décrire ?
7: Ouais, c'était une radio qui divertissait avant tout, qui venait bouleverser des fois des familles, selon le lieu où se situait le poste de radio, parce qu'il y a eu plusieurs bouleversements dans la radio. Il y a eu la radio avec les prises, avec l'électricité, mais il y a eu ensuite l'arrivée de la radio avec des piles. Et la radio s'est promenée, elle est devenue nomade. Et moi, j'ai plein d'anecdotes où des gens commençaient à écouter la radio dans des montagnes, dans des lieux pas propices à écouter la radio. C'était le diable qui était dans la radio, parce qu'on ne comprenait pas pourquoi. Mais en fait, elle a toujours été un solide compagnon. On a découvert des gens qui ont découvert de la musique classique, ils ont découvert des auteurs, ils ont découvert un monde qui s'est ouvert à eux. Et c'est cette radio-là qu'on continue, en fait, malgré tout, à défendre avec des plateformes, des podcasts, qui est fabriqué par des gens qui savent le faire, des gens de radio.
6: Comment le numérique a-t-il transformé la manière de faire et d'écouter la radio ?
7: Alors, le numérique nous a amené à...
6: Alors, on était préparé au numérique ou pas déjà ?
7: Je pense que c'est arrivé d'abord à plusieurs vitesses. Il y a des pays où ça est arrivé plus vite que dans d'autres pays. Je me souviens, d'un exemple. C'était au Maroc quand ils sont passés à l'ouverture de la bande FM. Ils étaient déjà dans le numérique, alors qu'en France, par exemple, on n'était pas dans le numérique. Mmh. Donc, vous voyez, on a des moments
6: de décalage.
7: Ça vient aussi de l'intelligence des uns et des autres. Aujourd'hui, le numérique, il aurait tendance, juste à côté de moi, il y a un ingénieur du son, il aurait tendance à un peu oublier le travail d'ingénieur du son. C'est-à-dire que tout le monde est capable de faire un podcast dans la rue et faire des choses. Non, la radio, elle amène aussi l'exigence de la qualité du son, de la qualité du rapport à l'autre. Donc, c'est pour ça qu'on continue, nous, à pouvoir et vouloir proposer et pouvoir surtout, et tant mieux hein, qu'on puisse le faire en tant que service public, des produits de qualité. Après, c'est le téléphone qui nous a amené celui qu'on a dessus. Sur nos tables, qui nous guide en fait dans nos algorithmes.
6: Avec ces changements, est-ce qu'on peut dire que la radio est devenue un média visuel, avec les critères visuel ?
7: Oui, c'est une question de fond. C'est-à-dire que, est-ce que la radio, c'est de la télé ? Non, ça reste quand même de la radio. Mais est-ce que la radio, elle est consommée aussi avec de l'image ? Oui. Mmh. Qu'est-ce que ça veut dire, en fait ? Ça veut dire que je pense que les gens de plus à va, plus... D'abord, il y a des périodes qui sont très courtes. On peut avoir une période très courte de un an ou deux où les gens consomment énormément de l'image, puis après, ils ne consomment plus d'image. Ils veulent simplement du son. Et puis après, ils ne veulent même plus de son. Ils veulent simplement qu'il y ait des bandeaux, que ce soit écrit, etc. Donc ça, selon les pays, les endroits, etc. Moi, je crois qu'aujourd'hui, on a encore la chance de pouvoir avoir son libre arbitrage. Mais on n'en est pas là. C'est-à-dire qu'aujourd'hui, on est tous pris par les téléphones. Mais je pense qu'à un moment donné, cette rythmique, cet algorithme, puisqu'en fait, on n'écoute que... Il suffit de pousser le pouce à droite, à gauche, en haut, en bas, et va vous amener exactement où vous voulez arriver. Mmh. Mais en fait, en réalité, il faut qu'on garde notre libre arbitrage. Et c'est pour ça que les plateformes où il y a des podcasts, moi, je préfère aller chercher un nom, un lieu, une période où je vais pouvoir avoir en effet du son. En fait, c'est du son qu'on a dans nos archives qu'il suffit de mettre en fait en podcast. Et d'un seul coup, ici, par exemple, à la radio, vous avez des kilomètres et des kilomètres et des heures d'archives sur l'histoire de ce beau pays qu'est la Tunisie.
6: Avec tous ces changements, a-t-on gagné ou perdu en qualité entre la radio d'hier et celle d'aujourd'hui ?
7: Moi, je crois qu'il ne faut pas comparer. Mais en général dans la vie, parce qu'on se trouve vite dans des oppositions. Mmh. Et est-ce qu'elle est mieux, est-ce qu'elle est moins bien ? J'en sais rien. Pour les plus jeunes, ben, ce qu'ils vivent, c'est ce que nous avons vécu nous. Donc qu'est-ce qu'ils diront dans 20 ans, dans 30 ans, dans 40 ans ? Moi, je ne suis pas assez intelligent pour répondre à cette question. Ce que je sais, c'est que la radio, elle a une relation affective. La musique... Vous écoutez une musique, les trois premières notes, et ça vous amène quelque part. Ailleurs. Ça vous soigne, ça vous réjouit, ça vous rend triste. Eh ben, la radio, c'est pareil, c'est sa rythmique qui fait ça. Quand vous avez une voix, si là, je dis aux auditeurs, aux auditrices, rapprochez-vous du poste. Je vais vous raconter une histoire. Il était une fois, vous voyez, le rythme de la voix, et d'un seul coup, vous embarquez quelqu'un dans une histoire avec qui vous avez envie de partager. Parce que la radio, elle est passion, on l'aime.
6: Malgré cette évolution, elle reste toujours un média de proximité, de toutes les façons.
7: Oui, puis un métier de rigolade. Moi, j'aime bien regarder aussi dans les podcasts des trucs qui me font rire. J'ai une fille qui a 20 ans qui n'arrête pas de m'envoyer des trucs qui font rire et elle est plutôt là-dedans. Mais tant mieux si ça la fait rire. Moi, après, le soir, je vais plutôt écouter des podcasts qui, a priori, des jeunes de 20 ans ne vont pas écouter. Mais c'est normal, tant mieux.
6: Le direct dans la radio restera-t-il l'ADN, si j'ose dire, de la radio ?
7: Oui, bien sûr. Parce qu'il y a une spontanéité, parce que la personne, vous voyez... Je suis interviewé et c'est pas moi qui fais l'interview. Ce que je veux dire par là, c'est que ça me crée une situation où je me concentre, où j'essaye d'être le plus proche entre ce que je pense et ce que je dis. Je fais pas une communication avec vous. Ce sont mes convictions qui passent à travers le poste. Et à cela, bah, le direct, c'est un peu plus que le non-direct. Vous voyez ce que je veux dire ? Il y a une spontanéité qui doit s'opérer.
6: Monsieur Lidan, une dernière question. À quoi ressemblera la radio de demain, selon vous ?
7: Alors, c'est marrant parce que c'est une question que j'avais posée à des enfants en l'an 2000. J'aurais posé la question, pour l'an 2000. J'aurais dit, qu'est-ce que sera la radio en l'an 2000 ? Alors, ils m'avaient répondu plein de trucs. Moi, je pense, tant qu'il y aura de l'humain et tant qu'il y aura de l'intelligence... La radio restera subtile, douce et délicate, et intelligente aussi. Et elle est là simplement pour nous élever. Et peut-être aussi élever nos esprits sur les ruines de nos préjugés. Vive la radio.
6: Vive la radio. Merci Monsieur Franck Lidan, président de la commission radio au sein de la COPEAM, la conférence permanente de l'audiovisuel méditerranéen. Merci d'avoir accepté notre invitation.

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1: Youssef Bahar de Radio 2M a reçu Lubna Najjar, rédactrice en chef au Kawtar et coordinatrice du projet mondial de monitoring des médias en Tunisie, le GMMP. Avec plus de 20 ans d'expérience dans les questions liées aux médias, au genre et aux droits des femmes, elle œuvre pour une représentation plus juste et équilibrée dans l'espace médiatique.
2: Ahla wa sahla fikoum depuis Tunis, bonjour à toutes et à tous et bienvenue dans votre magazine Kantara de la radio de la Méditerranée. Aujourd'hui, nous avons le grand plaisir de recevoir une femme militante, Lubna Najjar, rédactrice en chef au Kawtar et coordinatrice du projet mondial de monitoring des médias en Tunisie. Avec plus de 20 ans d'expérience, mashallah, Didier est toujours dans les questions liées aux médias, au genre et aux droits des femmes. Il œuvre pour une représentation plus juste et équilibrée dans l'espace médiatique. Merci d'être avec nous et bienvenue. Marhaba bik, kbira kbira f Tunis, wahna marhaba bina andak. Bienvenue, cher Lubna Najjar.
3: Merci, bonjour, bienvenue en Tunisie. Je suis ravie, Youssef, d'être avec vous et de parler et de me faire entendre auprès des auditeurs
2: de Kantara partout,
3: et auditrices de Kantara. Voilà.
2: Très, très, très bien. Alors, ma première question se déroule autour. Pouvez-vous nous expliquer en quoi consiste le Global Media Monitoring projet, bien sûr, et quels sont ses principaux objectifs en Tunisie?
3: En fait, la Tunisie fait partie de cette initiative mondiale pionnière qui a commencé depuis 1995 dans plus que 100 pays dans le monde. En fait, pour analyser la représentation des femmes dans les médias. L'objectif essentiel, c'est de sensibiliser, non seulement compter la représentation et avoir des chiffres dans chaque pays et dans le monde, mais surtout pour améliorer la situation, car les femmes, malheureusement, sont toujours sous-représentées dans nos médias. Et la situation n'est

0: n'est pas différente en Tunisie. Les femmes ne représentent que 23% des personnes qui parlent dans les médias. Et c'est un chiffre alarmant car cette réalité dans les médias ne reflète pas la réalité et l'importance et la contribution très importante des femmes dans les domaines différents de développement.
1: Toujours sur la même base et sur le même rythme, bien sûr, de cette première question. Ma deuxième question pour vous, Madame Lubna-Najjar, après plus de 20 ans d'engagement dans les médias et les questions de genre, quels changements positifs avez-vous observés concrètement aujourd'hui?
0: Au fait, merci pour cette question parce que nous tentons toujours d'être positifs et ne pas s'arrêter trop sur les lacunes ou les points négatifs. En fait, il y a un changement très important dans la situation des femmes. Vous voulez que je parle de la Tunisie ou bien dans le monde arabe ou
1: Tunisie dans le Maroc,
0: Tunisie?
1: brièvement.
0: Voilà, il y a maintenant, il y a des lois très importantes qui garantissent les droits des femmes. Et la Tunisie est un pays pionnier dans ce domaine. Donc la femme est très présente dans la vie politique, dans l'économie, dans les différents domaines, dans les universités, dans le milieu académique. Donc vraiment, il y a une présence très forte des femmes. Une chose importante aussi, c'est qu'on a investi dans le leadership des femmes. Maintenant, les femmes peuvent parler au public, elles peuvent défendre leurs droits. Il y a aussi une dynamique très importante au niveau de la société civile pour garantir ces droits et pour ne pas avoir un recul au niveau des acquis. Donc, il y a vraiment plein de choses importantes qui ont été faites, mais malheureusement, je pense que le changement des mentalités n'a pas vraiment suivi les avancées juridiques et
1: Alors, ça, c'est ma
0: politiques.
1: question pour
0: Oui.
1: vous. C'est bien, parce que ma troisième question repose sur cela. Selon vous, Madame Lubna-Najjar, quels sont aujourd'hui vraiment les principaux défis concernant la représentation des femmes dans les médias arabes et les méditerranéens?
0: Tout à fait. Donc, nous sommes toujours en bataille parce que, voilà, il
1: Et
0: y a
1: quelle
0: des...
1: bataille!
0: Oui, évidemment, parce qu'il y a toujours du travail à faire et il y a toujours des pistes d'amélioration. C'est-à-dire, comme je l'ai annoncé tout à l'heure, la représentation des femmes dans les médias est très faible et je pense qu'il y a vraiment des stéréotypes et des images biaisées sur les femmes dans les médias. Et ce qui est...
1: Ce qui représente un handicap aujourd'hui
0: Oui, tout à fait,
1: pour
0: parce
1: vous,
0: que...
1: pour
0: Oui,
1: votre
0: je vous dis
1: représentation?
0: oui, tout à fait. Et je vous dis pourquoi. Parce que les stéréotypes changent. Les stéréotypes à l'égard des femmes ne sont pas les mêmes. C'est-à-dire les stéréotypes véhiculés par les médias dans les années 80 ou 90 ne sont pas les mêmes stéréotypes. Donc les stéréotypes changent. Les stéréotypes ne sont pas toujours explicites. C'est-à-dire des fois il faut chercher les stéréotypes qui sont vraiment qu'on peut pas saisir facilement, mais qui sont généralement que les médias reproduisent, c'est-à-dire les stéréotypes véhiculés sur les femmes dans la société, malheureusement, elles sont reproduites dans les médias. Et ça, le plus dangereux, à mon avis, c'est-à-dire il faut vraiment travailler pour combattre ces stéréotypes. Et une chose aussi qu'il faut mentionner, c'est la question de la violence à l'égard des femmes, qui est très importante dans la société. Et malheureusement, dans les médias, des fois, on traite ces informations, on traite ce phénomène très peu. Et lorsqu'on le traite, on le traite comme si c'est un phénomène inévitable. C'est-à-dire, les médias sont appelés maintenant à non seulement informer, mais à plaidoyer, plaider pour les droits des femmes.
1: Et à revoir aussi leurs standards, comment traiter la chose et comment traiter aussi l'information. Ok. Mon avant-dernière question se déroule autour des jeunes. Quel message aimeriez-vous adresser, Madame Lubna Najjar, aux jeunes journalistes, notamment aux femmes, qui souhaitent faire évoluer le paysage médiatique ?
0: La volonté ne suffit pas, à mon avis. Il faut investir davantage dans la formation. Ça, c'est très important. Il faut investir dans les connaissances, c'est-à-dire il faut qu'on enrichisse nos connaissances et qu'on ait vraiment des outils et des skills qui nous aident vraiment à être responsable vis-à-vis les questions des droits et cette responsabilité sociétale cette maturité, bien évidemment, qui nous aide vraiment à changer, qui nous aide à être toujours vigilants vis-à-vis le traitement des questions très importantes.
1: Avec conscience, bien sûr.
0: Avec conscience et avec beaucoup de professionnalisme aussi.
1: Très, très bien. Alors, pour clore avec vous, nous avons une belle expérience au niveau du Maroc concernant notre chaîne de télé Soria 2M, la deuxième chaîne au Maroc, 2M TV. Le comité parité de 2M TV ouvre pour l'égalité et la valorisation de l'image des femmes et dans les médias, bien sûr. La trophée Tilila récompense les publicités qui promeuvent bien sûr la diversité, l'inclusion et la lutte contre les stéréotypes qu'on vous avait cités tout à l'heure. Ma question pour vous, Madame Lubna Najjar, à travers votre expérience au sein de GMMP et votre engagement pour une représentation plus juste des femmes dans les médias, comment vous voyez-vous l'importance des initiatives comme le Trophée Tilila au Maroc et quel parallèle ou bien passerelle pourrait-être créée entre acteurs médiatiques du Maroc et de la Tunisie?
0: Je pense que aussi je vous remercie encore une fois pour cette question parce qu'il faut finir par des idées positives. Je pense que dans notre région, bien qu'il y a plusieurs lacunes, il y a aussi plusieurs success stories et plusieurs initiatives très importantes qui devraient être connues, diffusées et voire même dupliquées dans d'autres pays. Je pense qu'on a vraiment un capital très important qui pourrait être dupliqué dans d'autres pays. C'est-à-dire, il faut maintenant d'abord non seulement dupliquer, mais surtout il faut d'après mon expérience au Centre de la Femme Arabe pour la Formation et la Recherche et le GMMP aussi, ce qui manque réellement, c'est de documenter ces bonnes pratiques.
1: Oui, bien sûr.
0: Il y a plein d'initiatives, mais malheureusement, elles ne sont pas documentées pour qu'elles soient dupliquées. Donc, c'est très important que ce modèle qui est très réussi au Maroc et je vous félicite.
1: Merci beaucoup
0: pour cette excellente initiative. Mais je pense que le plus important, qu'on voit aussi d'autres comités dans plusieurs pays qui peuvent et pourquoi pas travailler en réseau.
1: Bien sûr.
0: En réseau et complémentarité.
1: De belles passerelles entre le Maroc et la Tunisie.
0: Voilà. C'est très important de vraiment tisser des relations durables pour vraiment que l'impact soit plus important.
1: Merci beaucoup, Madame Lubna Najjar.
0: Je vous en prie.
1: C'était un réel plaisir de vous recevoir sur les ondes de Kantara, la radio de la Méditerranée. On garde toujours le même slogan, Keep Smile.
0: Keep Smile.
1: Voilà. Et pauvre dame, ou bien pauvre femme, ou bien c'est le pauvre diable, pour vous, reste l'homme.
0: Oui.
1: Ou bien les idées véhiculées toujours sur la femme. Et il faut qu'on change, il faut qu'on mette la main dans la main toujours pour la réussite de la femme partout dans le monde.
0: Tout à fait d'accord.
1: Merci dernier mot pour vous.
0: Je vous remercie pour cette opportunité. Comme vous l'avez dit, nous ne sommes pas en concurrence, hommes et femmes. Nous travaillons ensemble pour le bien, le bien de l'intérêt public, pour le bien de nos pays. Et ensemble, on pourrait avancer et améliorer la situation et toujours on garde le sourire.
1: Merci beaucoup.
0: Merci
1: avec
0: ce
1: sourire, je vous donne rendez-vous la semaine prochaine dans un grand spécial depuis Jeddah, Inch'Allah. Et je veux dire, restez branchés sur les mêmes ondes de votre magazine Kantara, et sur les mêmes ondes d'amour et aussi gardez le beau sourire. Au revoir, c'était Youssef Bahar.
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0: voilà, c'était tout pour cette semaine. Merci d'être des nôtres. 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
1: Bonsoir, le département de la santé a affirmé ce dimanche qu'aucun cas d'infection par le virus Anta n'a été enregistré jusqu'à ce jour et appelle les citoyens à ne pas céder aux rumeurs ou aux informations non fiables, à se fier uniquement aux communiqués officiels du ministère de la Santé et des instances sanitaires internationales compétentes. Le directeur général du Centre national de pharmacovigilance, Riad Darfous, avait auparavant affirmé qu'il n'y avait pas lieu de craindre une possible propagation du virus Anta en Tunisie, rassurant les citoyens qu'il ne représente actuellement pas un état épidémique dans le pays. Le ministre de la Santé a participé aujourd'hui à Genève à la manifestation sportive internationale Défi Santé. Paroles et actions organisées par l'OMS avant l'ouverture officielle de la 79e Assemblée mondiale de la santé. Cette initiative a pour but un message simple et clair. La prévention, l'activité physique et l'adoption de modes de vie sains en vue de garantir la santé pour tous. Un incendie s'est déclaré après une frappe de drone près de la centrale nucléaire de Baraka aux Émirats arabes unis, sans faire de blessés ni provoquer de hausse de la radioactivité, annoncent les autorités locales. Les États-Unis n'ont accordé aucune concession concrète dans leur réponse aux propositions iraniennes, notamment sur le dossier nucléaire, principal sujet de divergence entre les deux pays, selon les médias iraniens. Selon toujours cette même source, les États-Unis ont refusé de débloquer ne serait-ce que 25% des avoirs iraniens gelés à l'étranger ou de verser des réparations pour les dommages subis par l'Iran pendant la guerre. De nouvelles frappes israéliennes ont visé aujourd'hui l'est et le sud du Liban, malgré une nouvelle prolongation de la trêve après des négociations bilatérales que le Hezbollah pro-iranien a encore condamnées. Merci, l'info revient à 18h.
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17h08 sur les ondes de RTCI, c'est au niveau qui commence, qui se poursuivra jusqu'à 19h30 avec Waïda Bizid, côté technique, et puis la voix c'est celle de votre ami Mourad Ayari. Ensemble pendant une heure et demie pour décortiquer l'actualité sportive de la semaine. En Tunisie, il y a un match de foot qui se déroule actuellement entre l'Espérance et l'ES Metlaoui. L'Espérance mène 3-1. C'est un match comptant pour les huitièmes de finale de la Coupe de Tunisie. On joue pour une place en quart de finale. L'Espérance, comme je le disais, mène 3-1. C'est une mise à jour, on va dire, de ce tour. L'Espérance s'est facilité un peu la tâche puisqu'elle a ouvert la marque dès la 26e seconde par le biais de Houssem Metra après un service de Diarra, et puis Achraf Jabri a doublé la marque à la 58e dès l'entame de la deuxième période, et puis 60e Kousaïla Boualia a marqué le troisième but de l'Espérance. Metlaoui a réduit la marque par Raad El Feda à la 68e minute. Je rappelle que le vainqueur de cette rencontre se déplacera jeudi prochain en quart de finale pour affronter Bouhajla. Cette rencontre sera dirigée par l'arbitre, ou plutôt la partie actuelle entre Metlaoui et l'Espérance, dirigé par Sedq Selmi, assisté de Khalil Hassani et Ahmed. Sinon, en Afrique, c'est la Ligue des Champions. C'est la finale aller entre Mamelodi Sundowns et puis l'AS FAR. Les Sud-Africains mènent à la 91e minute 1-0. But marqué à la 38e minute de la première période, évidemment, par Modiba. Les Sud-Africains ont ouvert le bal à la 38e minute. Ils auront à disputer un match retour. Ça sera dimanche prochain, dimanche 24 mai, contre le Far Rabat. Ça sera à partir de 20h. Sinon, je signale que le match est loin d'être terminé. En ce qui concerne l'Afrique également, c'était hier, malgré une victoire 1-0 au match retour, Zamalek s'est incliné au tir au but face à l'USM Alger en finale retour de la Coupe de la Confédération africaine disputée hier samedi 16 mai dans un stade du Caire totalement acquis à la cause du club égyptien. Et c'est logique, battu 1-0 à l'aller, les joueurs du Zamalek ont rapidement relancé le suspense. Dès la deuxième minute, l'arbitre a accordé un pénalty aux Égyptiens après une faute dans la surface. Il faut le dire et le préciser, évidente. Odaï Daber s'est chargé de transformer la tentative à la cinquième minute pour ouvrir le score 1-0. Le Zamalek a cru faire le break à la 15e minute, mais un second but a finalement été refusé pour une position de hors-jeu. L'USMA Alger donc a progressivement réagi et s'est montré dangereux avant la pause. À la 43e minute, Ahmed El Khadi a décroché une frappe puissante des 25 mètres, mais le portier égyptien Mohamed Aoued a réalisé une superbe parade pour préserver l'avantage des siens. En seconde période, les Algériens ont encore tenté leur chance par Ahmed El Khadi dans la frappe à la 54e minute et passée de peu à côté de la cage égyptienne. Poussés par leurs supporters, les joueurs du Zamalek ont multiplié les offensives en fin de match. À la 86e minute, Nasser Mansi a failli offrir le titre aux siens, mais le gardien algérien a réalisé une magnifique parade sur sa tête. La rencontre s'est finalement décidée lors de la séance des tirs au but, remportée 8-7 par l'équipe algérienne, l'USM Alger. Le huitième tir du Zamalek exécuté par Shahat a été raté alors que Likonza a transformé la tentative décisive pour offrir le trophée
au club algérien, c'était là, en bref, le match d'hier, victoire méritée des Algériens, que nous félicitons. On attendra dimanche prochain pour connaître le vainqueur de la Ligue des Champions. Sinon, l'attaquant tunisien Issam Jbeli a remporté hier la finale de la Ligue des Champions 2 asiatique. En finale, Gamba Osaka s'est imposé donc hier samedi par 1-0 devant l'équipe saoudienne d'El Nasser de Cristiano Ronaldo. L'unique réalisation de la rencontre a été inscrite par Deniz Hümet à la 30e minute sur une passe décisive de l'attaquant tunisien titulaire. Issam Jbeli avait cédé sa place dans cette finale à la 80e minute. Voilà donc pour commencer ces quelques informations. Tout à l'heure, on s'occupera des championnats étrangers. On parlera de volleyball et du Sacre de l'Espérance qui a battu hier l'Étoile 3-0 en finale de la Coupe de Tunisie de volleyball. On reviendra également sur le tirage au sort des éliminatoires de la CAN 2027 qui aura lieu cette semaine. Et puis, très brièvement, on parlera également de la Tunisie qui organisera le tournoi UNAF qualificatif à la Coupe d'Afrique des Nations U17 de 2027. Voilà, en gros, le menu de ce dimanche 17 mai 2026. Je rappelle avec Aouaïda Bizit côté technique et puis au micro du studio 1 de RTCI, votre ami Mourad Ayari. Également beaucoup de musique, ce sera la groupie du pianiste de Michel Berger, chantée pour ceux qui sont loin de chez eux, toujours Michel Berger. Il y aura une belle histoire de Michel Fugain qu'il va nous raconter, et puis Lettre à France de Michel Polnareff, Besame Mucho de César Evora, et puis plein d'autres titres comme Let It Be des Beatles, Help du même groupe, et puis celui qui était en Tunisie il y a quelques jours, Bryan Adams, avec le titre qui a fait sa gloire, Everything I Do. Allez, on va passer à la musique et on se retrouvera tout de suite après. À tout à l'heure.

C'était là Michel Berger, qu'on en retrouvera peut-être tout à l'heure pour un autre titre. Ça, c'était la groupie du pianiste. La liste des 26 Tunisiens retenus pour le Mondial 2026 dévoilée. Sabri Lamouchi l'a fait avant-hier, vendredi 15 mai. Sabri Lamouchi a dévoilé une liste de 26 joueurs qui représenteront donc la Tunisie à la Coupe du Monde de la FIFA 2026. Et les 26 joueurs qui porteront les couleurs de la Tunisie sont connues. Lors d'un point de presse tenu avant-hier, Lamouchi a dévoilé donc une liste tant attendue. La Tunisie va s'appuyer sur un noyau dur constitué par Hannabal Majbri, Firas Chawat, Lies Sriri, Murtada Benouanes, Ali Abdi, Ismail Gharbi, Achouri. Elle voit aussi de nombreuses modifications par rapport au groupe qui s'est hissé en huitième de finale de la dernière Coupe d'Afrique des Nations. Plusieurs stars et ont participé à la Coupe d'Afrique des Nations 2025, notamment les quatre capitaines de l'équipe nationale, Ferjeni Sesse, Ali Malou, Lessi Merieh et Naïm Sliti, qui a annoncé sa retraite internationale en mai dernier, ne sont pas ou ne seront pas du voyage. Ils laissent place à quelques nouvelles têtes qui avaient donc fait leur début en sélection lors du dernier rassemblement. Parmi eux, on citera Rani Khdira, qui n'est plus aussi jeune, 32 ans, joueur de l'Union Berlin, qui disputera pour la première fois une compétition officielle avec la sélection tunisienne, après avoir accepté de représenter les Aigles de Carthage en mars dernier. Le jeune espoir venu du PSG, Khalil Ayari, qui ne compte que 21 printemps, ou encore Abdelmouhib Chemr, 24 ans, jeune gardien de but du club africain. A noter quelques retours, celui de Ammar Rqiq, présent sur le dernier rassemblement après 4 années d'absence de la sélection, et celui d'Anis Benslimane, dont l'année 2025 a été plombée par les blessures et qui disputera sa deuxième phase finale après la Coupe du Monde de la FIFA au Qatar en 2022. Alors, en ce qui concerne les joueurs, on commencera par les trois gardiens qui sont Ayman Dahmen, Sabri Ben Hassan et Abdelmouhib Chemr. Sinon, pour les défenseurs, Montasser Talbi, Dylan Brown, très contesté ce dernier parce qu'on aurait aimé voir à sa place Raïth Zalouni, le latéral droit du club africain. Sinon, Omar Rqiq, Ed Marous, Raïd Chichaoui, Yann Valéry, Mouta Nafati, Mohamed Amin Ben Hamida et Ali Abdi. En ce qui concerne le milieu de terrain, les joueurs convoqués sont, rappelons-le, Lies Sriri, Rani Khdira, Haj Mahmoud, Ismail Gharbi, Hannabal Majbri, Anis Benslimane et Murtada Benouanes. Enfin, les attaquants convoqués par Sabri Lamouchi sont Sébastien Tonekti, Elias Saad, Elias Achouri, Khalil Ayari, Rayen Elloumi, Hazem Mastouri et puis pour conclure, Firas Chawat. Rappelons que les listes sont provisoires jusqu'à leur annonce officielle par la FIFA, c'est-à-dire qu'il pourrait y avoir quelques changements d'ici là. L'avenir nous le dira. Allez, on continue avec la musique alors qu'il est 17h28 sur les ondes de RTCI.

Et c'était là une belle histoire de Michel Fugain qui termine bien, fort heureusement. Sinon, pour clore avec la liste des 26 retenus pour la Coupe du Monde et les choix de Sabri Lamouchi, ce dernier a déclaré lors de la conférence de presse, je cite, « Ce n'était pas des choix faciles, c'était même des choix très difficiles, mais je n'ai fait, ou plutôt je ne fais pas des choix pour faire plaisir à qui que ce soit, si ce n'est au peuple tunisien. Pas maintenant, mais pendant la compétition, je sais que ça en fait des déçus. Mais croyez-moi, et je suis bien blessé pour le savoir, ne pas jouer la Coupe du Monde, c'est très dur. Ces choix, je les fais en mon âme et conscience, en essayant de constituer le meilleur, ou plutôt la meilleure équipe possible. Je l'ai dit, à mon arrivée, je suis ici pour essayer. Je ne dis pas que je vais y arriver, mais je peux vous assurer que le travail et l'ambition seront là. Je veux entendre des coups de klaxon, je veux voir les maillots et je veux voir les drapeaux de la Tunisie. Je veux que nos supporters soient fiers de leur équipe nationale. Dieu t'entende, Sabri Lamouchi. Sabri Lamouchi, je le rappelle, sera à la tête de l'équipe de Tunisie lors de la prochaine Coupe du Monde, au cours de laquelle les Aigles de Carthage auront à disputer 3 matchs. Le premier, ce sera le dimanche 14 juin 2026 contre la Suède. Puis le deuxième, ce sera donc le samedi 20 juin 2026, ce sera Tunisie-Japon. Et le troisième, ce sera le jeudi 25 juin 2026 contre les Pays-Bas. Voilà donc le programme des Aigles de Carthage. Suède-Tunisie, dimanche 14 juin. Tunisie-Japon, samedi 20 juin. Et Tunisie-Pays-Bas, jeudi 25 juin. Ça, c'était donc en ce qui concerne le programme des Aigles de Carthage. Sinon, en Tunisie, le match Metlaoui-Espérance, puisque c'est Metlaoui qui reçoit, est terminé par une victoire de l'Espérance. 3 buts à 1, but de Houssem Tqa à la première minute, 58e, Achraf Jabri a doublé le score et puis Boualia a porté à 3 les buts marqués par les Sahyours. Réduction du score par Raïd Feda à la 68e minute. Je rappelle que l'Espérance se déplacera ce jeudi, donc jeudi prochain, en quart de finale pour affronter la formation de Bouhajla. Sinon, voilà, tout à l'heure, on reviendra sur quelques informations ça et là concernant l'UNAF, concernant le calendrier, ou plutôt le tirage au sort de la prochaine Coupe d'Afrique des Nations. Mais pour le foot, sachez que le match Mamelodi Sundowns AS Far Rabat s'est terminé par une victoire sud-africaine, 1-0, but marqué à la 38e minute par Aubrey Modiba. Et puis le match retour aura lieu dimanche prochain, dimanche donc 24 au Maroc. Ça promet d'être chaud entre ces deux formations. Et puis, tant mieux pour nous, tant mieux pour les spectateurs, les téléspectateurs, qui auront la possibilité de voir une belle affiche. À propos d'affiche, je vous propose un tube, un succès d'il y a quelques années, déjà Lettre à France de Michel Polnareff, et puis l'aile, c'est Cesaria Evora, qu'on ne présente plus dans Bésame Mucho. Tout cela quand il est 17h39 sur les ondes de Radio Tunis, chaîne internationale. Je vous retrouve tout à l'heure.

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1: 18h sur les ondes de RTCI, le flash de l'actualité. Bonsoir, le ministère de la Santé a affirmé ce dimanche qu'aucun cas d'infection par le virus Hanta n'a été enregistré jusqu'à ce jour, soulignant par la même occasion le renforcement du système de veille sanitaire et de surveillance épidémiologique, notamment à travers les points d'entrée et des services spécialisés afin de garantir la détection précoce et une gestion rapide de toute évolution potentielle de la situation. L'instance super indépendante pour les élections a annoncé ce dimanche que la liste des candidats retenus provisoirement aux élections législatives partielles dans les circonscriptions électorales d'El Kabeliya dans le gouvernorat de Tunis sera publiée au plus tard le 24 mai 2026. La liste définitive des candidats après l'expiration du délai de recours sera annoncée au plus tard le 8 juin 2026. Le trafic des trains sur la ligne de la banlieue du Sahel a repris ce matin entre les gares de Monastir et Sousse-Bebejdid dans les deux sens, a annoncé dans un communiqué la Société nationale des chemins de fer tunisiens. La société avait annoncé l'interruption du trafic ferroviaire hier soir sur la ligne de la banlieue du Sahel entre Sousse-Bebejdid et Mahdeya à la suite d'une panne électrique. Dans l'actualité internationale, les États-Unis n'ont accordé aucune concession concrète dans leur réponse aux propositions iraniennes, notamment sur le dossier nucléaire, principal sujet de divergence entre les deux pays, ont affirmé les médias iraniens. Football, l'Espérance sportive de Tunis a facilement assuré sa qualification pour les quarts de finale de la Coupe de Tunisie à l'issue d'un succès à 3-1 à l'extérieur face à l'Étoile sportive de Metlaoui en 8e. Les 100 et or n'ont eu besoin que de 24 secondes pour trouver l'ouverture sur une jolie reprise de Houssem Traoré, tandis que Achraf Djerbi, 58e minute, et Boualia ont porté le score à 3-0. Le sport tunisien a signé un exploit retentissant à l'échelle régionale et continentale lors des championnats d'Afrique de la Coupe de la Méditerranée d'haltérophilie. Les haltérophiles nationaux ont littéralement survolé la compétition, multipliant les podiums et hissant haut le drapeau national grâce à une moisson historique de médailles et de titres. Et voilà la fin de ce flash. Je vous retrouve à 19h pour le journal.
2: C'est reparti.

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1: Et c'est reparti avec Haut Niveau, c'est la deuxième heure, il est déjà 18h10 avec la même équipe à Wai Dabizid. Côté technique, et puis la voix, celle de votre ami Mourad Ayari. On a pratiquement tout dit à propos du sport en Tunisie, de l'actualité. Il reste à dire que le comité exécutif de l'Union nord-africaine de football a attribué à la Tunisie l'organisation du tournoi qualificatif à la Coupe d'Afrique des Nations U17 2027. Ce tournoi regroupera les sélections nord-africaines. La Confédération africaine de football n'a pas encore choisi le pays hôte de cette compétition. Sinon, la Confédération africaine de football effectuera au début de cette semaine le tirage au sort des éliminatoires de la Coupe d'Afrique des Nations 2027. La cérémonie aura lieu donc après-demain, mardi 19 mai, au siège de la Fédération égyptienne de football au Caire. En Égypte, 48 sélections, y compris les trois pays hôtes, seront engagées dans la course. À la qualification, les 48 pays seront répartis en 12 groupes de 4, avec les deux premiers de chaque poule qui seront qualifiés pour la phase finale. Dans les groupes comportant l'un des pays hôtes, une sélection supplémentaire obtiendra également 100 billets pour la compétition. Sinon, retour en Tunisie pour vous rappeler que l'Espérance s'est qualifiée pour les quarts de finale de la Coupe de Tunisie en battant Metlaoui 3-1. L'Espérance sera qualifiée et disputera les quarts de finale, oui, c'est ça, jeudi prochain, jeudi 21, contre Bouhajla le même jour. Toujours pour les quarts de finale, Progrès Sakhrit Dair accueillera la JSO Sakhrit Dair qui sera en Ligue 1 lors de la saison prochaine. Sinon, un jour avant, le mercredi 20 mai, ça sera CSS Stade Gabesien et Espérance de Zerzis contre le club athlétique Bizertin. Je rappelle le programme mercredi prochain, CSS Stade Gabesien, Espérance de Zerzis CAB, club athlétique Bizertin. Et puis le lendemain, jeudi 21, ça sera Progrès Sakhrit Dair contre la jeunesse sportive de l'Amran. Et puis Bouhajla qui accueillera l'Espérance, il reste à déterminer la ville où le terrain aura lieu cette rencontre. Sinon, toujours en Tunisie, hier c'était la finale de la Coupe de Tunisie de volleyball disputée donc à la salle Omnisport de Rades avec une nette victoire de l'Espérance sportive de Tunis. La formation espérantiste s'est imposée face à l'Étoile sportive du Sahel sur le score de 3-7-0, 25-20, 25-17 et 26-24. Dans une rencontre maîtrisée du début jusqu'à la fin, les 100 et or ont rapidement imposé leur rythme, remportant les deux premiers sets avec autorité. Plus disputé, le troisième set a offert une opposition plus serrée, mais l'Espérance de Tunis a su faire la différence dans les moments difficiles et dans les points décisifs, enfin, on va dire. Pour conclure la rencontre, grâce à ce succès, l'Espérance de Tunisie ou de Tunis a réalisé le doublé, confirme sa domination sur la scène nationale en s'adjugeant un nouveau trophée majeur cette saison. Voilà donc en ce qui concerne la Tunisie. On va aller du côté du vieux continent pour nous intéresser au championnat européen. On commencera par la Serie A. On a joué aujourd'hui presque tous les matchs. Et donc, tout à l'heure, vers 12h30, Como a battu Parme 1-0. Le Milan AC s'est imposé 2-1 devant Genova à Genova. Victoire en déplacement de la Fiorentina devant la Juve qui perd donc à domicile un match très important dans la course à une place en Champions League. La squadra Viola a battu la Juve à Turin 2-0. Naples s'est imposé à Pisa devant Pisa 3-0. La Roma a battu la Lazio dans le derby romain 2-0. Et puis l'Inter de Milan a fait match nul avec l'Hellas Verona, un but de chaque côté. Égalisation de Bowie pour l'Hellas Verona à la 91e minute. Sinon, Atalanta, Bologna, ça a commencé depuis 57 minutes et le score est toujours 0 but de chaque côté. Et puis, dernier match pour cette. Les deux derniers matchs pour cette journée également, ça sera Cagliari, donc Torino. Sassuolo Lecce et les trois derniers matchs plutôt, Udinese Cremonese, ça sera à partir de 19h45. Je rappelle que pour le classement, rien n'est fait. L'Inter de Milan et Napoli sont certains de disputer la Champions League la saison prochaine. Il reste deux places à prendre, convoitées par quatre formations qui sont le Milan AC, la Roma, la Como et la Juve. Milan et Roma partent avec les faveurs des pronostics puisqu'ils sont devant avec deux points d'avance sur Como et la Juve. Alors je rappelle le classement, l'Inter est en tête avec 86 points, deuxième Napoli 73 et puis Milan et Roma à la troisième position avec 70 points et puis cinquième Como et la Juve avec 68 points. Si Milan et Rome s'imposent lors de la dernière journée, ils seront qualifiés pour la prochaine Coupe d'Europe, ou plutôt la Champions League. À propos de la prochaine journée, ça sera dimanche prochain. Voilà donc l'essentiel des matchs du championnat d'Italie. Je suis à la recherche du programme de la dernière journée que je retrouverai peut-être tout à l'heure et je vous le communiquerai. Ça, c'était la 39e ou 37e journée du championnat d'Italie, un championnat fort disputé, remporté par l'Inter de Milan. Alors, en ce qui concerne la prochaine journée, ça sera Milan-Cagliari, ça sera le dimanche 24, Bologne-Inter, Cremonese-Como, Fiorentina-Atalanta, Hellas Verona-Roma, Lazio-Pisa, Lecce-Genova, Parma-Sassuolo, Napoli-Udinese. Et là, ce sera pour le plaisir. Dernier match, ce sera le derby de Turin entre Torino et la Juve. En ce qui concerne le championnat de France, c'est la 34e journée. Alors, en ce qui concerne la 34e journée, elle démarrera tout à l'heure à partir de 20h. Ce sera Brest-Angers, Lille-Auxerre, Lorient-Le Havre, Lyon-Lens, Marseille-Rennes, Nantes-Toulouse, Nice-Metz, Paris Football Club contre le Paris Saint-Germain, c'est le derby de la capitale, et puis Strasbourg-Monaco. Je rappelle que pour le classement, le PSG est en tête avec 76 points, loin devant, qui n'a aucun souci en championnat. Deuxième Lens, 67 points. Troisième Lille, 61. Et Lyon est quatrième avec 60 points. Sinon, Rennes, cinquième avec 59 points. Ceci pour donc le championnat de France. En ce qui concerne la Première Ligue, c'est la 37e journée. Une journée qui a commencé vendredi par une victoire d'Aston Villa devant Liverpool 4-2. Et puis aujourd'hui, Manchester United a battu 3-2 Nottingham Forest. Brentford a fait match nul avec Crystal Palace, 2 buts de chaque côté. Victoire en déplacement de Sunderland devant Everton 3-1. Leeds a battu Brighton 1-0. Wolves et Fulham, un but de chaque côté. Newcastle-West Ham, c'est une victoire, ou plutôt c'est la mi-temps entre les deux clubs. Et Newcastle mène 2-0. Une journée qui sera complétée demain par le match Arsenal. Burnley à 20h, mardi 19h, Bournemouth contre City, et puis Chelsea contre Tottenham. En ce qui concerne le match de City, ça sera à partir de 19h30. Il est essentiel de rappeler le classement du championnat d'Angleterre. Arsenal est en tête avec 79 points, City deuxième 77 points, 2 points seulement séparent les deux formations, et donc c'est loin d'être fini. En ce qui concerne la Liga, le Real Madrid est en train de jouer. Il mène, je pense, 1-0 devant Séville, mais bon, c'est une victoire qui n'a aucune valeur. Je rappelle que c'est la 37e journée. Vigo mène 1-0 devant l'Athletic, donc 1-0. L'Atlético Madrid partage les points avec Girona, 0 but de chaque côté. 1-0 pour Elche devant Getafe. Et puis Levante, Mallorca, 0 but de chaque côté. Même résultat pour Osasuna, Espagnol, Rayo Vallecano, Villarreal. Et puis Real Oviedo, Deportivo Alavés. Deportivo Alavés mène 1-0. Valencia, Real Sociedad, 1 but de chaque côté. Séville, Real Madrid, 1-0 pour les Madrilènes. But de Vinicius à la 15e. Et puis Barcelone qui reçoit tout à l'heure à partir de 20h15 le Real Betis. Donc à Barcelone, je rappelle que Barcelone est déjà champion d'Espagne, que le Real Madrid est deuxième avec 8 points de retard, 91 pour les Barcelonais, 83 pour le Real Madrid. Villarreal est troisième avec 70 points. Et puis l'Atlético Madrid est quatrième avec 69 points. Voilà l'essentiel des championnats européens. Je rappelle donc que c'est au niveau, que également que Chelsea tient enfin son nouvel entraîneur, son nouvel homme fort. Je devais vous le dire depuis tout à l'heure, le club londonien a officialisé ce dimanche, c'était dans l'air, on le savait déjà, mais c'est devenu officiel ce dimanche, la nomination de Xavi Alonso au poste d'entraîneur principal espagnol, libre depuis son départ du Real Madrid. En janvier dernier, s'est engagé pour les 4 prochaines saisons avec les Blues et prendra officiellement ses fonctions à partir du 1er juillet 2026. Dans un communiqué publié ce dimanche matin, Chelsea a confirmé l'arrivée de l'ancien milieu de terrain de Liverpool. Depuis le rachat du club par Blue Co. en 2022, Chelsea traverse une période particulièrement instable. Plusieurs entraîneurs se sont succédés sur le banc londonien ces dernières saisons, parmi lesquels on citera donc Tuchel, Graham Potter, Frank Lampard, Mauricio Pochettino ou encore Enzo Maresca. Face à des résultats décevants et un manque de continuité sportive, les dirigeants des Blues ont décidé de confier les clés du projet à Xabi Alonso, considéré depuis plusieurs années comme l'un des techniciens les plus prometteurs du football européen. Chelsea reste notamment sur une saison compliquée en Première Ligue, marquée récemment par une défaite en finale de la Coupe d'Angleterre face à Manchester City. Avant de rejoindre Chelsea, Alonso avait tenté de relancer le Real Madrid après son passage réussi au Bayer Leverkusen. Son arrivée dans la capitale espagnole avait suscité de grandes attentes, tant pour sa philosophie de jeu que pour sa capacité à imposer une identité forte. Mais l'aventure madrilène a rapidement tourné court. Malgré des débuts encourageants, les résultats se sont dégradés et plusieurs tensions internes auraient donc fragilisé sa position. Après seulement 7 mois à la tête des Merengues, le président Florentino Pérez avait finalement décidé de mettre un terme à son mandat, après, ou plutôt avec cette nomination. Alonso va découvrir un troisième championnat majeur dans sa carrière d'entraîneur, après l'Allemagne et l'Espagne à Stamford Bridge. Sa mission sera claire, redonner une identité de jeu à Chelsea et replacer le club parmi les grandes références du football anglais et européen. Dans un environnement sous pression et marqué par une forte instabilité sportive, l'ancien international espagnol devra rapidement convaincre pour éviter aux Blues une nouvelle saison décevante. 18h25, La Corrida, Francis Cabrel.

Olé, era la corrida, c'était la corrida de Francis Cabrel. Beaucoup de musique jusqu'à 19h, ce sera le groupe Pink Floyd avec Money, les Rolling Stones dans Satisfaction, Bob Dylan, Hurricane, Laurent Voulzy dans Rock Collection, The Eagles et le titre légendaire Hotel California. Et puis, je ne sais pas s'il a vraiment existé, cet hôtel. De toutes les façons, ce sera les titres que je vous proposerai jusqu'à 19h avec notre ami Waïd Abizid. Je vous donnerai rendez-vous pour jeudi prochain, toujours dans le cadre du programme en langue italienne. D'ici là, portez-vous bien. Beaucoup de bonnes choses à tutti quanti. Bonne semaine et à très bientôt. Au revoir.

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2: Journal de 19h à la une de l'actualité. Le ministère de la Santé rassure, aucun cas de virus Hanta détecté en Tunisie, mais les autorités sanitaires renforcent les contrôles et la veille préventive. La Tunisie renforce sa présence internationale à l'ouverture de l'Assemblée de l'Organisation mondiale de la santé à Genève. Dans le monde, l'Iran fixe ses lignes rouges face aux États-Unis sur fond de tensions explosives au Moyen-Orient. Football, l'Espérance de Tunis s'impose à Metlaoui et arrache le dernier billet pour les quarts de finale de la Coupe de Tunisie. Météo, le temps se montre plus agité cette nuit avec des pluies locales et de fortes rafales sur le pays. Bonsoir, le ministère de la Santé se veut rassurant face au virus Hanta et renforce la surveillance sanitaire en Tunisie. Le ministère de la Santé a affirmé ce dimanche qu'aucun cas d'infection par le virus Hanta n'a été enregistré jusqu'à ce jour, soulignant par la même occasion le renforcement du système de veille sanitaire et de surveillance épidémiologique, notamment à travers les points d'entrée et des services spécialisés afin de garantir la détection précoce et une gestion rapide de toute évolution potentielle de la situation. Le ministère de la Santé assure un suivi permanent en coordination avec l'Organisation mondiale de la santé et les instances sanitaires internationales compétentes. L'évolution de la situation épidémiologique liée au virus qui a été récemment enregistrée chez des voyageurs à bord d'un navire de croisière international. Selon les dernières données publiées par l'OMS, le Centre européen de prévention et de contrôle des maladies et les autorités sanitaires concernées, le nombre de cas confirmé et suspect reste limité, a rappelé le ministère. Et toujours dans le même cadre, à l'occasion du lancement de la 79e Assemblée mondiale de la santé à Genève, le ministre tunisien de la santé, Mostafa Ergeni, a pris part ce dimanche à la manifestation sportive internationale Walk to Talk, The Talk, The Health for All Challenge, organisée par l'Organisation mondiale de la santé avant l'ouverture officielle des travaux. Cet événement a réuni le directeur général de l'OMS ainsi que plusieurs ministres de la santé, responsables et experts venus de différents pays autour d'un message centré sur la prévention, l'activité physique et l'adoption de modes de vie sains afin de promouvoir la santé pour tous. La participation tunisienne à cette initiative a également constitué une opportunité d'échange avec plusieurs responsables internationaux et ministres de la santé dans le but de consolider la présence de la Tunisie sur la scène sanitaire mondiale. Santé toujours, le président de l'Association tunisienne des maladies rénales et de dialyse et de transplantation rénale, Habib Sreli, a indiqué ce dimanche que seulement 40% des patients diagnostiqués avec une hypertension artérielle suivent réellement un traitement mettant en garde contre le lien étroit entre cette maladie et les atteintes rénales. À l'occasion de la journée mondiale de lutte contre l'hypertension artérielle, célébrée le 17 mai de chaque année, il a révélé qu'environ 2,4 millions de Tunisiens souffre d'hypertension. Toutefois, seuls 49% des cas ont été diagnostiqués, tandis que seulement 16% des patients diagnostiqués parviennent à atteindre les objectifs thérapeutiques. Selon des statistiques publiées par l'Organisation mondiale de la santé, dans un rapport de 2025, le taux d'hypertension chez les personnes âgées de 30 à 79 ans atteint 36% en Tunisie contre 34% au niveau mondial. La colère gronde chez les médecins de famille en Tunisie alors que l'Agence nationale du médicament a décidé de réserver la prescription de l'Ozempic à seulement 5 spécialités. Les associations et sociétés savantes tunisiennes de médecine générale et de médecine de famille dénoncent une mise à l'écart qu'ils jugent injustifiée et discriminatoire. L'Ozempic est un médicament injectable prescrit pour le diabète de type 2. Il aide à réguler le taux de sucre dans le sang et favorise la satiété, ce qui entraîne souvent une perte de poids. Il est uniquement disponible sur ordonnance médicale. Pour ces praticiens de première ligne, cette restriction entrave non seulement leur liberté de prescrire, mais menace surtout la prise en charge de proximité des patients diabétiques. Ils réclament aujourd'hui leur droit de participer pleinement au traitement de cette pathologie chronique. Docteur Ahlem Mahlili, présidente de l'association de médecins de famille de l'Ariana, nous en parle au micro de la Jebna Amara.
1: On s'est interrogé en fait sur le fait que l'Agence de médicaments et des produits de la santé a présenté un communiqué visant à la restriction de la prescription du semaglutide, l'Ozempic, ce nouveau médicament qui vient d'être commercialisé en Tunisie pour le traitement du diabète, et que l'agence a décrit que ce médicament ne sera prescrit que par 5 spécialités seulement médicales, à savoir les diabétologues, les endocrinologues, les nutritionnistes, et par la suite, ils ont rajouté 2 autres spécialités qui est la cardiologie et la néphrologie, et en restreint les autres médecins de toute spécialité, y compris les médecins de première ligne, qui sont les médecins généralistes et médecins de famille, et qui voient presque plus que 80% des patients qui se traitent pour le diabète. C'est un médicament qui est déjà prescrit en Europe et en France par les médecins, aussi bien les spécialistes que les généralistes. Donc il est nouveau pour tous les médecins qui exercent, que ce soit spécialiste ou autre. Et s'il y a nécessité d'une formation, elle doit être faite pour tout le monde, pas seulement les médecins généralistes. Les formations continuent, le médecin généraliste en fait tout le temps et on le fait couramment, de façon périodique, des formations pour tout type de maladie.
2: L'instance supérieure indépendante pour les élections ISI a annoncé ce dimanche que la liste des candidats retenus provisoirement aux élections législatives partielles dans la circonscription électorale d'El Kabaria dans le gouvernorat de Tunis sera publiée au plus tard le 24 mai 2026. La liste définitive des candidats après l'expiration du délai de recours sera annoncée au plus tard le 8 juin 2026, a précisé l'ISI dans un communiqué. Le bureau de l'Assemblée des représentants du peuple avait constaté lors de sa réunion du 26 mars 2026, une vacance au sein du Parlement suite au décès du député de Tunis Salah Mbarak de la circonscription d'El Kabaria et avait décidé d'en informer l'ISI. La commission de la législation générale à l'Assemblée des représentants du peuple tiendra demain une séance d'audition de juristes au sujet d'une proposition de loi portant amendement de certains articles du Code pénal et d'une proposition de loi portant amendement de la loi numéro 52 du 18 mai 92 relative aux stupéfiants. La commission avait déjà auditionné des représentants du ministère de la Justice sur la proposition d'amendement du Code pénal. À l'approche de la campagne des moissons, les préparatifs s'accélèrent dans toute la région du Nord-Ouest pour garantir un bon déroulement à cet événement jugé majeur dans l'activité socio-économique dans le pays. La mobilisation est totale, d'autant plus que l'on s'attend cette année à une récolte abondante de blé et d'orge. Le point avec notre correspondant Jamel Tibi.
3: Toutes les commissions techniques chargées de superviser l'ensemble des actions à entreprendre ont d'ores et déjà achevé les travaux d'inspection des centres de collecte des céréales, dont le nombre a augmenté cette année eu égard aux prévisions tablant sur une hausse attendue de la récolte des grandes cultures. Les commissions ont aussi pris soin de mettre en place toute la logistique inhérente à cette campagne agricole qui a bénéficié de conditions climatiques et surtout d'une bonne répartition des chutes pluviales au jugé conséquente et surtout couvrant tout le pays. D'où des prévisions tablant aussi sur une bonne production céréalière dans de nouveaux foyers agricoles traditionnellement non réservés à la céréaliculture. Au total, plus de 20 millions de quintaux sont attendus cette saison dans le pays où l'on affiche aussi une production conséquente de fourrage dont les prix sont aussi jugés rassurants pour les producteurs, notamment pour le foin et probablement aussi pour la paille. Un appel a été toutefois lancé aux autorités pour prendre les mesures qui s'imposent en matière de transport et d'évacuation de la production, tout comme encore pour la protection des emblavures contre les incendies.
2: Dans l'actualité internationale, alors que les tensions restent vives au Moyen-Orient, l'Iran a fixé 5 conditions préalables à toute reprise des négociations avec les États-Unis. Selon l'agence iranienne proche des gardiens de la révolution, Téhéran exige notamment la fin des conflits dans la région, particulièrement au Liban, la levée des sanctions américaines, la libération de ses avoirs gelés, une indemnisation pour les dommages causés par la guerre ainsi que la reconnaissance de sa souveraineté sur le détroit d'Ormuz. Cette annonce intervient dans un contexte de fortes tensions diplomatiques et militaires. Donald Trump a averti que le temps presse pour l'Iran, menaçant Téhéran de lourdes conséquences en cas d'échec des discussions. De son côté, le pouvoir iranien accuse Washington d'imposer des conditions excessives, notamment sur le dossier nucléaire. Parallèlement, les inquiétudes grandissent dans les régions après une frappe de drone ayant provoqué un incendie près de la centrale nucléaire Baraka aux Émirats Arabes Unis. L'agence l'AIEA a exprimé sa profonde préoccupation tandis que Abu Dhabi a dénoncé une dangereuse escalade sur le terrain. Israël poursuit ses frappes au Liban malgré la trêve prolongée alors que le responsable israélien et américain multiplie les échanges autour de l'Iran et de l'évolution du conflit régional. Football, l'Espérance sportive de Tunis a décroché le dernier billet pour les quarts de finale de la Coupe de Tunisie 2025-2026 en battant l'étoile sportive de Metlaoui dans la dernière affiche des huitièmes de la compétition disputée ce dimanche. Lors des quarts de finale, l'Espérance affrontera le BS Bouhajla le 21 mai courant. Le stade de la rencontre sera déterminé ultérieurement. La météo à la fin de cette édition. Cette nuit, le temps sera globalement calme avec un ciel partiellement nuageux sur la plupart des régions. Des passages nuageux parfois plus denses sont attendus sur le nord et le centre avec quelques pluies éparses localement. Le vent soufflera du secteur nord sur le nord et le centre et du secteur est sur le sud. La mer sera très agitée puis progressivement agitée. Les températures varieront entre 17 et 22 degrés sur le nord et le centre et entre 22 et 27 degrés dans le sud avec des pointes pouvant atteindre 31 degrés à l'extrême sud. Avant de vous quitter, je vous rappelle les principales informations de ce journal. Le ministère de la Santé rassure, aucun cas de virus n'a été détecté en Tunisie, mais les autorités sanitaires renforcent les contrôles de la veille préventive. La Tunisie renforce sa présence internationale à l'ouverture de l'Assemblée de l'OMS à Genève. Football, l'Espérance s'impose à Metlaoui et arrache le dernier billet pour les quarts de finale de la Coupe de Tunisie. Météo, la météo se montre plus agitée cette nuit avec des pluies locales et de fortes rafales sur le pays. Ainsi s'achève notre édition. Merci de l'avoir suivi. Merci à Faisal Hleli pour sa précieuse collaboration technique. La rédaction vous donne rendez-vous à 20h pour un flash d'actualité. 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
1: h sur les ondes de RTCI, le flash de l'actualité. Bonsoir, le ministère de la Santé se veut rassurant face au virus hantais, renforce la surveillance sanitaire en Tunisie. Le ministère de la Santé a affirmé ce dimanche qu'aucun cas d'infection par le virus n'a été enregistré jusqu'à ce jour, soulignant par la même occasion le renforcement du système de veille sanitaire et de surveillance épidémiologique, notamment à travers les points d'entrée des services spécialisés, afin de garantir la détection précoce et une gestion rapide de toute évolution potentielle de la situation. À l'occasion du lancement de la 79e Assemblée mondiale de la santé à Genève, le ministre tunisien de la Santé, Mostafa El Jenni, a pris part ce dimanche à la manifestation sportive internationale Walk to the Talk, the Health for All Challenge, organisée par l'Organisation mondiale de la santé avant l'ouverture officielle des travaux. La participation tunisienne à cette initiative a également constitué une opportunité d'échange avec plusieurs responsables internationaux et ministres de la santé dans le but de consolider la présence de la Tunisie sur la scène sanitaire mondiale. La Tunisie assure la présidence de l'instance supérieure du Conseil arabe des spécialités de santé, relevant de la Ligue des États arabes, a annoncé ce dimanche le ministère de la Santé. Le ministère a souligné que le choix porté à la Tunisie pour ce poste constitue une nouvelle reconnaissance arabe aux compétences médicales tunisiennes et illustre la confiance des pays arabes dans l'expertise médicale tunisienne, notamment dans les domaines de la formation, de l'encadrement et du développement des spécialités de santé. La commission de la législation générale à l'Assemblée des représentants du peuple tiendra demain une séance d'audition de juristes au sujet d'une proposition de loi portant amendement de certains articles du Code pénal et d'une proposition de loi portant amendement de la loi 52 du 18 mai 92 relative aux stupéfiants. La commission avait déjà auditionné des représentants du ministère de la Justice sur la proposition d'amendement du Code pénal. Dans l'actualité internationale, alors que les tensions restent vives au Moyen-Orient, l'Iran a fixé 5 conditions préalables à toute reprise des négociations avec les États-Unis. Téhéran exige notamment la fin des conflits dans la région, particulièrement au Liban, la levée des sanctions américaines, la libération de ses avoirs gelés, une indemnisation pour les dommages causés par la guerre, ainsi que la reconnaissance de sa souveraineté sur le détroit d'Ormuz. Football, l'Espérance sportive de Tunis a décroché le dernier billet pour les quarts de finale de la Coupe de Tunisie 2025-2026 en battant l'Étoile sportive de Metlaoui 3-1 dans la dernière affiche des huitièmes de la compétition disputée ce dimanche à Metlaoui. Et voilà la fin de ce flash. Prochain rendez-vous avec l'actualité à 7h.
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21h passées de 8 minutes sur les ondes de Radio Tunisie International. Mesdames, mesdemoiselles, messieurs, bonsoir. Bienvenue dans cette Acid Night du 17 mai 2026, ce soir en compagnie de Faisal Alali côté technique et Mimba Bachir côté micro. On est ensemble et en musique jusqu'à minuit avec une première partie qui va bouger, qui va détonner. On va tout simplement pousser le son à fond. Bah, c'est pour vous aider à réviser, c'est pour vous aider à rester éveillé, à pas vous endormir sur vos copies, les copies que vous corrigez ou sur vos leçons. Sur vos cours, sur ce que vous avez à préparer en attendant les examens cette semaine. Bref, heureux de vous retrouver comme tous les dimanches soirs. On va écouter durant la deuxième partie de cette émission peut-être quelques petites nouveautés. On en reparlera tout à l'heure, mais en attendant, on va commencer tout de suite avec The Prodigy, avec un extrait de l'album Fat of the Land. Ce sera Breathe, ce sera suivi de Fatboy Slim, Right Here, Right Now.

Fatboy Slim, qu'on vient de retrouver à l'instant avec le titre Right Here, Right Now. Ça a vraiment été un carton absolu lorsque le morceau a été présenté. C'était en avril 99 avec ce clip tellement particulier qui parle un peu de l'évolution telle que l'évolution à la darwiniste, hein, avec le début des êtres vivants qui commencent à marcher sur sur la planète et qui finissent avec un personnage assez singulier que l'on retrouve assis sur un banc dans une ville américaine, probablement New York ou autre, et c'est l'album You've Come a Long Way Baby. Il y avait beaucoup de tubes absolus sur cet album. On se souvient notamment de The Rockefeller Shank que l'on retrouvait juste après ce Right Here Right Now. On se souvient bien sûr de Praise You et d'autres choses encore. On va continuer, on va continuer un peu sur cette lancée de titres qui détonnent avec Daft Punk, que l'on retrouve avec un extrait de l'album Random Access Memories 2013, c'est Contact qu'on écoute avec DJ Falcon, et juste après ce sera DJ Shadow avec Our Pathetic Age.

Our Pathetic Age, c'est le nom de l'album de DJ Shadow, avant-dernier album de l'artiste. C'était en 2021, c'est apparu durant une période de doute, une période de Covid, une période de pandémie mondiale, de confinement, bref, tellement de choses. C'est un album qui est assez particulier. Sur deux parties, il y a eu une présentation d'un certain nombre de morceaux qui avaient précédé, notamment Rocket Fuel, qui était le carton absolu de cet album, puis Urgent, Important, Please Read, et d'autres choses encore. Et puis, l'album avait une première partie qui était 100% instrumentale et une deuxième partie qui était plus, comment dire, une deuxième partie qui était plus vocale. Voilà, c'est ainsi qu'on peut exprimer les choses. DJ Shadow qui est revenu quelques années plus tard avec son album Action Adventure. On est peut-être fan ou peut-être un peu moins fan, à chacun sa vision et à chacun sa perception, notamment par rapport à toute la carrière de DJ Shadow qui a commencé avec Uncle, on le rappelle. Il y a son album Introduction qui fête ses 30 ans cette année, donc une tournée de DJ set à l'occasion des 30 ans de Introduction est prévue cette année. Il y a l'excellentissime The Less You Know, The Better, c'était en 2011. Je pense que à ce moment-là, DJ Shadow était à son apogée. Et puis voilà, on continue quand même à suivre cet artiste, on continue à écouter ce qu'il nous propose et on reste extrêmement intéressé par le son de cet Américain, du plus britannique des Américains, moi je dirais, tellement il est inspiré par le son brit, le son trip-hop des années 90. 21h passées, 32 minutes sur les ondes de RTC, on continue avec The Chemical Brothers, on retrouve Block Rocking Beats suivi de Chemical Brothers, again, cette fois-ci avec Hey Boy, Hey Girl.

Ça c'était Hey Boy, Hey Girl qu'on a retrouvé, on est resté à la même époque que le Fat Boy Slim de tout à l'heure. On est dans les années 90, 1999, 1998, Chemical Brothers, qui ont surtout connu énormément de succès par la suite, avec notamment grâce à leur album Galvanize, et le titre Galvanize, pour lequel ils ont commencé à payer les royalties plus de 20 ans après sa parution. Là, peut-être un peu moins de 20 ans, peut-être plus de 15 ans après sa parution. Le titre est sorti en 2006 et ils ont perdu leur procès contre la chanteuse marocaine à l'origine de ce riff, de ce sample qu'ils utilisent dans le titre en 2023. Maintenant, quand vous regardez Galvanize sur des différentes plateformes, hein, sur les différents réseaux qui présentent officiellement le morceau, vous retrouverez Chemical Brothers avec l'artiste, je ne sais plus comment elle s'appelle, je pense qu'elle s'appelle Fatiha ou Fatima, c'est moi, je vais vérifier ça tout de suite. Hey boy, hey girl, on parle du sample, je suis en train de taper en même temps, et il est signé qui déjà? J'arrive pas à trouver. Bon, ah, c'est pas Hey Boy, Hey Girl, qu'est-ce que je raconte? Galvanize, c'est de Galvanize que je parle. Bref, c'est pas très très grave, on retrouvera cette information plus tard. Nous, de notre côté, ben, on va continuer sur cette lancée avec. Ah voilà, Najat El Tabour, voilà, Goul El Haq, voilà. Ça, c'est le titre d'origine qui a inspiré, c'est le sample d'origine qui a inspiré Galvanize. On continue avec C2C, un extrait de l'album Tetra, on écoute Fouya, suivi de Chinese Man avec Baja Frequencia. Et Crew Bandits avec Bad Man, A Bad Man.

Badman, Badman, titre signé Chinese Man, paru sur le Chinese Man Records, c'était en 2002, je pense, c'est un titre assez ancien. Et ici, on l'a retrouvé, non, 2017, pardon. Et ici, on l'a retrouvé dans une version live, donc interprétée par Bar African Frequencia, avec justement la participation de Chinese Man, puisque c'est sur le Chinese Man Records, c'est sur le label qui a été créé par le collectif marseillais Chinese Man, et avec Bandit's Crew également. Ils sont assez intéressants, hein, les titres collectifs qui sont présentés par Chinese Man et par le collectif Chinese Man. D'ailleurs, quand ils font des concerts à rallonge qui durent 6-7 heures avec les différents artistes du collectif qui passent sur scène, et il faut vraiment avoir l'énergie parce que ça bouge et ça saute du début jusqu'à la fin du concert. On continue tout de suite avec Boca qu'on écoute dans Road 65, ce sera suivi de Bomb the Bass, avec Black River dans une version remixée par Guy Borato.

Excellent Guy Borato avec ce remix du titre Black River avec la voix de Mark Lanegan sur Bomb the Bass. On va continuer tout de suite, on retrouve Léonie Bernet avec Butterfly dans sa version remixée par Malik Judy.

titre sorti il y a quasiment un mois jour pour jour, ça s'appelle The Adventure, c'est signé French 79, ils reviennent avec ce son là et on doit voir ce que ça va donner. Peut-être est-ce qu'il y a un album qui est en préparation ou autre. Je sais que ce morceau est sorti dans le cadre d'une collaboration, notamment une collaboration avec Damien Quintard, mais voilà, parallèlement quand French 79, quand Simon Henner lui-même parle de ce morceau, il passe par la mise à l'épreuve de son ego et de l'ego des artistes. Quintard a gravi une montagne pour surmonter ses propres hésitations et le titre a été préparé dans le cadre de la vidéo officielle de cet exploit du sportif donc Damien Quintard. Mais peut-être qu'on retrouvera ce morceau dans un album, on l'espère en tout cas. Ça présage quelque chose d'assez sympathique et d'intéressant. 22h passées de 11 minutes sur les ondes de RTCI, c'est la deuxième partie de cette assinat, toujours en compagnie de Faisal Halili côté technique, Emile Babachir côté micro, on est ensemble et en musique jusqu'à minuit. Tout de suite, on retrouve ensemble Sofiane Pamar avec Ento sur Invisible, ce sera suivi de Workhouse qu'on écoute dans Bleu.

Alors ça c'était un titre extrait de l'album Good Night My Love signé Workhorse, donc un titre qui me vient de France et ça remonte à l'année 2013. On a même eu l'occasion de retrouver ce morceau en live ici en Tunisie dans le cadre d'un festival de musique électronique et la présentation de tout cet album de Workhorse. La version la plus connue, c'est celle qui avait été remixée par Joachim Pastor. On va continuer tout de suite avec Ron, on reste avec les Français, hein. Là pour tout de suite on va retrouver Ron avec Bye Bye Macadam, version No Schématique. Et puis juste après, on retrouvera un extrait du dernier album de Death in Vegas. Vous vous souvenez, on a eu l'occasion de le présenter ensemble il y a deux mois à peu près. Et on écoute le titre Your Love, extrait de cet album.

Est-ce que vous aussi, parfois, vous avez l'impression que le temps passe tellement vite que vous ne l'avez pas vu passer, que vous vous rendez absolument pas compte des dates, ni des périodes, ni des époques? Là, je vous ai dit il y a quelques instants qu'on avait découvert cet album de Death in Vegas il y a quelques mois, il y a 2 mois peut-être maximum. Ben non, l'album est sorti il y a 1 an, exactement. C'était en mai dernier, l'album Death Mask de Death in Vegas, avec évidemment le projet de Richard Fearless et la maestria de Richard Fearless à la tête de ce projet Death in Vegas. Dernier album en date, donc, qui s'appelle Death Mask, et le nouveau single, enfin le single qui avait été présenté à l'époque, c'était Your Love. On va continuer tout de suite avec Gus Gus, qu'on écoute avec Within You, dans une version remixée par Lulu Rouge. Ce sera suivi de Massive Attack avec Paradise Circus, remixé par Guy Borato.

Ça c'était donc Massive Attack repris par Guy Borato sur le titre Paradise Circus avec la voix de Hope Sandoval, titre extrait de l'album Heligoland, pas le remix bien sûr, le titre d'origine est extrait de l'album Heligoland. On va passer à la troisième et dernière partie de cette émission, il est déjà 22h passées de 57 minutes sur les ondes de RTCI, vous écoutez toujours la Seed Night en compagnie de Faisal Halali côté technique et Amine Babachir côté micro. On retrouve tout de suite un petit mix qui mélange Nicolas Jarre avec Trent Moller, le mix s'appelle Pulse, on parlera des titres qui sont passés tout à l'heure, avec un premier morceau avec lequel on va commencer, il est signé Casper Bjork, c'est Heaven remixé par Nicolas Jarre.

Ça, c'était donc un petit mix entre Trent Moller et Nicolas Jarre, ça s'appelle. Pearls, on a écouté coup sur coup Recondite avec Sequence dans une version avec Tales of Us. Ensuite, c'était Nicolas Jarre avec Revolver, Nicolas Jarre avec Why Didn't You Save Me. Ensuite, on a repris avec Trent Moller sur Messieurs. Vous avez dû reconnaître cette version-là, celle qui était interprétée durant les lives de sa tournée Fiction. Ensuite, on a écouté Still on Fire et on a fini avec à l'instant Moth, qu'on écoutait dans Heart, version remixée par Redwood. 23h est passée 33 minutes sur les ondes de RTCI, moins de 30 minutes restantes dans cette émission. Le temps pour nous de retrouver Hugo Kant avec Back to the Blue Dot, suivi de Chinese Man avec Lune.

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sublime, ridicule, bouleversante, notre mère, la Terre. Pour la première fois depuis le commencement des temps, trois de ses enfants venaient de la quitter.

0: Une nouvelle espèce d'homme vient de naître, les hommes du ciel. Ces trois-là reviendront, mais d'autres partiront et d'autres ne reviendront plus.
1: Ça, c'était Lune qu'on a écouté avec Chinese Man. Il nous reste un petit quart d'heure à passer ensemble dans cette émission. Temps pour nous de retrouver Tan Cologne avec In Resin. Ce sera suivi de Trent Moller avec Different Lights.

Different Lights, c'est Trent Moller qu'on écoutait à l'instant. Il nous reste juste 7 minutes, le temps pour nous de retrouver Cinematic Orchestra avec la voix de Heidi sur A Promise. Un grand merci à Faisal Halali pour sa collaboration technique. Un grand merci à vous tous qui tiennent notre compagnie depuis 21h ce soir. C'était la Sid Night. J'aurai le plaisir de vous retrouver si tout va bien. La semaine prochaine, même heure, même fréquence, même planète. D'ici là, portez-vous bien, passez une excellente semaine. À écoute de RTCI, bien sûr. Bye bye.

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